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L'éphéméride. Nous sommes le vendredi 19 juin, le 170e jour de l'année, et nous fêtons les Romuald et Gervais. Alors les Romuald sont de tempérament volontaire et courageux. Ce sont des hommes qui résistent à la tourmente. Mieux vaut ne pas leur jouer des tours car ils sont rancuniers. Journée mondiale de la drépanocytose. Les anniversaires, Garfield, ça c'est anecdotique, hein, le chat orange qui a vu le jour il y a 48 ans. Jean Dujardin, 54 ans. Son visage, lui, est très reconnaissable. Elle jouait dans Prison Break sous le nom de Veronica Donovan. Robin Tunney à 54 ans. La chanteuse et ancienne athlète Nadia, 53 ans. 67 ans pour Anne Hidalgo. Boris Johnson, 62 ans. C'est l'anniversaire aussi de Michael Moore, 43 ans. De Philippe Manœuvre, 72 ans. Et puis de Paula Abdul, 64 ans. Bon anniversaire à vous aussi, peut-être né un 19 juin. 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

0: Bonjour à tous, on commence votre horoscope de ce vendredi 19 juin par les béliers. Vos échanges sont fluides et naturels, de nouvelles opportunités pourraient émerger.
1: Taureau, vous donnez beaucoup, pensez aussi à accorder des moments de récupération.
0: Gémeaux, les instants simples ont une valeur immense, profitez pleinement de celles et ceux qui comptent.
2: Cancer, la routine vous pèse, une activité différente pourrait raviver votre enthousiasme.
0: Lion, votre attitude positive influence favorablement votre entourage.
3: Vierge, votre sérieux et votre sens de l'écoute seront particulièrement appréciés.
0: Les balances, votre recul permet d'apaiser les situations délicates avec beaucoup d'élégance.
4: Scorpion, en acceptant de voir les choses autrement, vous gagnez en liberté intérieure.
0: Sagittaire, votre implication porte ses fruits, les retours sont encourageants.
5: Capricorne, la reconnaissance de vos efforts vous apporte une belle satisfaction.
0: Verseau, une contrariété pourrait finalement vous inspirer une solution ingénieuse.
6: Et enfin les poissons, votre douceur attire naturellement la sympathie et la confiance.
0: Je vous

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1: Ce soir sur TF1, Mask Singer, France 2, Capitaine Marlowe, France 3, Musique en fête, édition 2026 qui célèbre son 15e anniversaire en direct des Corégies d'Orange. Et pour marquer cet événement, le théâtre antique va réunir une pléiade d'artistes venus interpréter certaines des plus belles pages de l'opéra, de l'opérette, de la comédie musicale et du gospel, mais aussi les grands classiques de la chanson française avec Judith Chen et Cyril Ferraud en maître de cérémonie. 8000 spectateurs qui entendront tour à tour notamment de nombreux artistes comme Patrick Fiori aussi venu pour l'occasion, ou encore le Gospel Hooks, mais aussi les élèves des collèges et lycées de l'Académie d'Aix-Marseille accompagnés par l'Orchestre National de Cannes. Canal+, première demi-finale du Top 14, M6, États-Unis, Australie, France 5, Gazon Maudit, TMC, Festival Hellfest, 4 jours d'enfer et TFX, la comédie Wasabi. Je vous laisse faire votre choix et par avance, une belle soirée devant votre télévision.
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0: L'éphéméride. Nous sommes le vendredi 19 juin, le 170e jour de l'année, et nous fêtons les Romuald et Gervais. Alors les Romuald sont de tempérament volontaire et courageux. Ce sont des hommes qui résistent à la tourmente. Mieux vaut ne pas leur jouer des tours car ils sont rancuniers. Journée mondiale de la drépanocytose. Les anniversaires, Garfield, ça c'est anecdotique, le chat orange qui a vu le jour il y a 48 ans. Jean Dujardin, 54 ans. Son visage, lui, est très reconnaissable. Elle jouait dans Prison Break sous le nom de Veronica Donovan. Robin Tunney à 54 ans. La chanteuse et ancienne athlète Nadia, 53 ans. 67 ans pour Anne Hidalgo. Boris Johnson, 62 ans. C'est l'anniversaire aussi de Michael Moore, 43 ans. De Philippe Manœuvre, 72 ans. Et puis de Paula Abdul, 64 ans. Bon anniversaire à vous aussi, peut-être né un 19 juin.
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0: Bonjour à tous, on commence votre horoscope de ce vendredi 19 juin par les béliers. Vos échanges sont fluides et naturels, de nouvelles opportunités pourraient émerger.
1: Taureau, vous donnez beaucoup, pensez aussi à accorder des moments de récupération.
2: Gémeaux, les instants simples ont une valeur immense, profitez pleinement de celles et ceux qui comptent.
3: Cancer, la routine vous pèse, une activité différente pourrait raviver votre enthousiasme.
4: Lion, votre attitude positive influence favorablement votre entourage.
5: Vierge, votre sérieux et votre sens de l'écoute seront particulièrement appréciés.
6: Les balances, votre recul permet d'apaiser les situations délicates avec beaucoup d'élégance.
7: Scorpion, en acceptant de voir les choses autrement, vous gagnez en liberté intérieure.
8: Sagittaire, votre implication porte ses fruits, les retours sont encourageants.
9: Capricorne, la reconnaissance de vos efforts vous apporte une belle satisfaction.
10: Verseau, une contrariété pourrait finalement vous inspirer une solution ingénieuse.
11: Et enfin les poissons, votre douceur attire naturellement la sympathie et la confiance.
12: Je vous souhaite à tous une

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1: Ce soir sur TF1, Mask Singer, France 2, Capitaine Marlowe, France 3, Musique en fête, édition 2026 qui célèbre son 15e anniversaire en direct des Corégies d'Orange. Et pour marquer cet événement, le théâtre antique va réunir une pléiade d'artistes venus interpréter certaines des plus belles pages de l'opéra, de l'opérette, de la comédie musicale et du gospel, mais aussi les grands classiques de la chanson française avec Judith Chêne et Cyril Ferraud en maître de cérémonie. 8000 spectateurs qui entendront tour à tour, notamment de nombreux artistes comme Patrick Fiori, aussi venu pour l'occasion, ou encore le Gospel Hooks, mais aussi les élèves des collèges et lycées de l'Académie d'Aix-Marseille, accompagnés par l'Orchestre National de Cannes. Canal+, première demi-finale du Top 14, M6, États-Unis, Australie, France 5, Gazon Maudit, TMC, Festival Hellfest, 4 jours d'enfer, et TFX, la comédie Wasabi. Je vous laisse faire votre choix, et par avance, une belle soirée devant votre télévision.
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0: 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Il est 6h.
1: 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La météo des Hautes-Alpes avec Météo Alpes Durance.
2: Et c'est un après-midi de plus en plus lourd et instable qui vous attend aujourd'hui sur les Hautes-Alpes et Lubaye. Alors que les fortes chaleurs vont persister sur l'ensemble du département, des averses et des orages vont à nouveau se déclencher au fil des heures. Ce risque visera en priorité la frontière italienne, le Queyras et éventuellement le Guillestron en fin de journée. En allant vers l'ouest, le temps restera en revanche beaucoup plus sec. Le vent de sud soufflera de 30 à 40 km/h et les températures maximales seront comprises de 29 à 34 degrés. Demain samedi, le week-end débutera sous un temps globalement chaud et sec. Le soleil sera largement de la partie avec un thermomètre qui va encore grimper d'un cran. Seul ombre au tableau, un petit risque d'averse orageuse restera possible l'après-midi à l'extrême est du Queyras et près de l'Italie. Le vent de sud restera sensible en seconde partie de journée. Les températures pour le matin de 13 à 18 degrés et des valeurs l'après-midi entre 30 et 36 degrés.
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L'éphéméride. Nous sommes le vendredi 19 juin, le 170e jour de l'année, et nous fêtons les Romuald des Gervais. Alors les Romuald sont de tempérament volontaire et courageux. Ce sont des hommes qui restent. Juin, le 170e jour de l'année, et nous fêtons les Romuald des Gervais. Alors les Romuald sont de tempérament volontaire et courageux. Ce sont des hommes qui résistent à la tourmente. Mieux vaut

0: Bonjour à tous, on commence votre horoscope de ce vendredi 19 juin par les béliers. Vos échanges sont fluides et naturels, de nouvelles opportunités pourraient émerger.
1: Taureau, vous donnez beaucoup, pensez aussi à accorder des moments de récupération.
2: Gémeaux, les instants simples ont une valeur immense, profitez pleinement de celles et ceux qui comptent.
3: Cancer, la routine vous pèse, une activité différente pourrait raviver votre enthousiasme.
4: Lion, votre attitude positive influence favorablement votre entourage.
5: Vierge, votre sérieux et votre sens de l'écoute seront particulièrement appréciés.
6: Les balances, votre recul permet d'apaiser les situations délicates avec beaucoup d'élégance.
7: Scorpion, en acceptant de voir les choses autrement, vous gagnez en liberté intérieure.
8: Sagittaire, votre implication porte ses fruits, les retours sont encourageants.
9: Capricorne, la reconnaissance de vos efforts vous apporte une belle satisfaction.
10: Verseau, une contrariété pourrait finalement vous inspirer une solution ingénieuse.
11: Et enfin les poissons, votre douceur attire naturellement la sympathie et la confiance.
12: Je vous souhaite à tous une excellente journée.
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2: Et bonjour à tous, la vigilance reste de mise ce matin sur la route départementale 1091 entre Briançon et Grenoble. Hier après-midi, de violents orages ont provoqué des coulées de boue au niveau du col du Lautaret. Une personne a dû être mise en sécurité après avoir été surprise par la boue. Si les sapeurs-pompiers et les services du département sont intervenus toute la soirée pour sécuriser la zone, nous vous invitons à vous renseigner sur les conditions de circulation avant tout déplacement dans ce secteur. La prudence est également le message clé des autorités concernant les deux roues en montagne. Le week-end dernier, une opération d'envergure a rassemblé les services de sécurité routière au col de Vars. Près de 200 motards ont été sensibilisés à la maîtrise des trajectoires et à l'importance de la visibilité. Un message crucial alors que 3 motards ont perdu la vie sur nos routes la semaine dernière. Avec plus de 300 accidents en 5 ans dans le secteur, les forces de l'ordre rappellent que l'anticipation reste la meilleure protection. Dans le dévolu, l'espace bien-être d'un hôtel-restaurant a rouvert ses portes. La préfecture a en effet abrogé l'arrêté de fermeture administrative qui visait le bain Remous de l'établissement depuis mars. Après des travaux de sécurisation sanitaire, les autorités ont confirmé que l'équipement ne présente désormais plus aucun risque pour les usagers. La vie locale, c'est aussi l'engagement citoyen, comme nous le montre ce beau projet au Pinet. À Puy-Saint-Pierre, les habitants du hameau du Pinet imaginent le futur de leur village. Un projet de café associatif géré par des bénévoles dans l'ancienne cantine est en train de voir le jour. Si vous habitez le secteur, sachez qu'une consultation est en cours pour donner un nom à ce futur lieu de vie. Une association est en cours de création pour piloter cette structure qui proposera boissons et petites restaurations. De la convivialité au Pinet à l'expression artistique dans le Gapençais, la créativité est au rendez-vous. Une compagnie artistique locale lance un projet intitulé Consilience pour favoriser les rencontres interculturelles dans le Gapençais, le Champsaur et le Buèche. À travers une trentaine d'ateliers, les habitants seront invités à explorer les thèmes de la différence et du lien social pour préparer un futur spectacle. Les premières sessions débutent début juillet à Gap. Pour finir, un défi original a été relevé cette semaine à YouTube. A gravi le col de la Bonnette dans l'Ubaye au volant d'une petite voiture électrique sans permis. Un périple doublé d'une opération caritative puisque le véhicule transportait 100 kilos de croquettes destinées au refuge animalier de Saint-Pons. Une aide concrète qui permettra de nourrir la cinquantaine de chiens accueillis par l'association pendant plusieurs jours.
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1: La météo des Hautes-Alpes avec Météo Alpes Durance.
2: Et c'est un après-midi de plus en plus lourd et instable qui vous attend aujourd'hui sur les Hautes-Alpes et l'Ubaye. Alors que les fortes chaleurs vont persister sur l'ensemble du département, des averses et des orages vont à nouveau se déclencher au fil des heures. Ce risque visera en priorité la frontière italienne, le Queyra et éventuellement le Guillestron en fin de journée. En allant vers l'ouest, le temps restera en revanche beaucoup plus sec. Le vent de sud soufflera de 30 à 40 km/h et les températures maximales seront comprises de 29 à 34 degrés. Demain samedi, le week-end débutera sous un temps globalement chaud et sec. Le soleil sera largement de la partie avec un thermomètre qui va encore grimper d'un cran. Selon Bro Tableau, un petit risque d'averse orageuse restera possible l'après-midi à l'extrême est du Queyra et près de l'Italie. Le vent de sud restera sensible en seconde partie de journée. Les températures pour le matin de 13 à 18 degrés et des valeurs l'après-midi entre 30 et 36 degrés.
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0: 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Ce soir sur TF1, Masque Singer, France 2, Capitaine Marleau, France 3, Musique en fête, édition 2026 qui célèbre son 15e anniversaire en direct des Corégies d'Orange. Et pour marquer cet événement, le théâtre antique va réunir une pléiade d'artistes venus interpréter certaines des plus belles pages de l'opéra, de l'opérette, de la comédie musicale et du gospel, mais aussi les grands classiques de la chanson française avec Judith Chen et Cyril Ferraud en maître de cérémonie. 8000 spectateurs qui entendront tour à tour notamment de nombreux artistes comme Patrick Fiori, aussi venu pour l'occasion, ou encore le Gospel Hooks, mais aussi les élèves des collèges et lycées de l'Académie d'Aix-Marseille accompagnés par l'Orchestre National de Cannes. Canal+, première demi-finale du Top 14, M6, États-Unis, Australie, France 5, Gazon Maudit, TMC, Festival Hellfest, 4 jours d'enfer, et TFX, la comédie Wasabi. Je vous laisse sur votre choix et par avance une belle soirée devant votre télévision.
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6: Il est bientôt 7h.
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2: 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Il est 7h.
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4: Bonjour, 53 départements en vigilance orange ce vendredi contre 26 hier. Météo France étend son alerte face à la canicule qui s'installe sur le pays. Pour la première fois de l'année, la barre des 40 degrés a été dépassée hier. Face à cette vague de chaleur étouffante, les autorités prennent des mesures d'urgence. Plusieurs examens oraux du baccalauréat initialement prévus la semaine prochaine sont d'ores et déjà officiellement reportés. Et puis une alerte à la pollution en Île-de-France en plein épisode de canicule. Un deuxième jour consécutif de dépassement des seuils d'ozone pousse la préfecture de police de Paris à réagir. La circulation différenciée est ainsi activée pour cette journée. Concrètement, seuls les véhicules munis d'une vignette critère 0, 1 ou 2 seront autorisés à rouler aujourd'hui. Et puis des annulations en série en raison de cette canicule. De nombreux événements culturels et sportifs prévus ce week-end sont annulés. C'est le cas du marathon relais à Paris ou de la fête du vélo en Anjou. Plusieurs municipalités suppriment aussi leurs concerts pour la fête de la musique. Les décisions se prennent localement pour protéger au mieux le public. Les prix des carburants vont baisser progressivement à la pompe. C'est l'annonce d'Emmanuel Macron hier soir sur France 2 dans l'émission L'Événement. Le chef de l'État salue le protocole d'accord signé à Versailles entre Washington et Téhéran pour mettre fin à la guerre au Moyen-Orient. Le président français s'est également exprimé au sujet de la mort de Layana et des violences sexuelles faites aux enfants. Et il y a des choses qui n'ont pas été bien faites, a-t-il reconnu. Et puis après la signature du protocole d'accord entre l'Iran et les États-Unis, le vice-président américain J.D. Vance envisage de se rendre en Suisse dès ce week-end. Objectif, lancer 2 mois de négociations techniques particulièrement difficiles alors qu'à Téhéran, le guide suprême iranien Mojtaba Khamenei a affirmé avoir approuvé cet accord pour mettre fin à la guerre malgré une opinion différente sur la question. Gros événement pour les fans de jeux vidéo. Le studio américain Rockstar Games annonce l'ouverture des préventes du très attendu GTA 6 pour le 25 juin prochain. Après plusieurs reports, la sortie officielle est fixée au 19 novembre. Cet opus débarque 13 ans après le phénoménal GTA 5. Enfin du football, pour la Coupe du Monde, le Canada a écrasé le Qatar 6-0 et la Suisse a fait craquer la Bosnie-Herzégovine 4-1.
3: 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La météo des Hautes-Alpes avec Météo Alpes Durance.
5: Et c'est un après-midi de plus en plus lourd et instable qui vous attend aujourd'hui sur les Hautes-Alpes et du Bail. Alors que les fortes chaleurs vont persister sur l'ensemble du département, des averses et des orages vont à nouveau se déclencher au fil des heures. Ce risque visera en priorité la frontière italienne, le Queyras et éventuellement le Guillestro en fin de journée. En allant vers l'ouest, le temps restera en revanche beaucoup plus sec. Le vent de sud soufflera de 30 à 40 km/h et les températures maximales seront comprises de 29 à 34 degrés. Demain samedi, le week-end débutera sous un temps globalement chaud et sec. Le soleil sera largement de la partie avec un thermomètre qui va encore grimper d'un cran. Selon Bro Tableau, un petit risque d'averse orageuse restera possible l'après-midi à l'extrême est du Queyras et près de l'Italie. Le vent de sud restera sensible en seconde partie de journée. Les températures pour le matin de 13 à 18 degrés et des valeurs l'après-midi entre 30 et 36 degrés.
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0: L'éphéméride. Nous sommes le vendredi 19 juin, le 170e jour de l'année, et nous fêtons les Romuald et Gervais. Alors les Romuald sont de tempérament volontaire et courageux. Ce sont des hommes qui résistent à la tourmente. Mieux vaut ne pas leur jouer des tours car ils sont rancuniers. Journée mondiale de la drépanocytose. Les anniversaires, Garfield, ça c'est anecdotique, hein, le chat orange qui a vu le jour il y a 48 ans. Jean Dujardin, 54 ans. Son visage, lui, est très reconnaissable. Elle jouait dans Prison Break sous le nom de Veronica Donovan. Robin Tunney à 54 ans. La chanteuse et ancienne athlète Nadia, 53 ans. 67 ans pour Anne Hidalgo. Boris Johnson, 62 ans. C'est l'anniversaire aussi de Michael Moore, 43 ans. De Philippe Manœuvre, 72 ans. Et puis de Paula Abdul, 64 ans. Bon anniversaire à vous aussi, peut-être né un 19 juin.
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0: tous, on commence votre horoscope de ce vendredi 19 juin par les béliers. Vos échanges sont fluides et naturels, de nouvelles opportunités pourraient émerger.
1: Taureau, vous donnez beaucoup, pensez aussi à accorder des moments de récupération.
2: Gémeaux, les instants simples ont une valeur immense, profitez pleinement de celles et ceux qui comptent.
3: Cancer, la routine vous pèse, une activité différente pourrait raviver votre enthousiasme.
4: Lion, votre attitude positive influence favorablement votre entourage.
5: Vierge, votre sérieux et votre sens de l'écoute seront particulièrement appréciés.
6: Les balances, votre recul permet d'apaiser les situations délicates avec beaucoup d'élégance.
7: Scorpion, en acceptant de voir les choses autrement, vous gagnez en liberté intérieure.
8: Sagittaire, votre implication porte ses fruits, les retours sont encourageants.
9: Capricorne, la reconnaissance de vos efforts vous apporte une belle satisfaction.
10: Verseau, une contrariété pourrait finalement vous inspirer une solution ingénieuse.
11: Et enfin les poissons, votre douceur attire naturellement la sympathie et la confiance.
12: Je vous souhaite à tous une excellente journée.
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4: Bonjour à tous, la vigilance reste de mise ce matin sur la route départementale 1091 entre Briançon et Grenoble. Hier après-midi, de violents orages ont provoqué des coulées de boue au niveau du col du Lautaret. Une personne a dû être mise en sécurité après avoir été surprise par la boue. Si les sapeurs-pompiers et les services du département sont intervenus toute la soirée pour sécuriser la zone, nous vous invitons à vous renseigner sur les conditions de circulation avant tout déplacement dans ce secteur. La prudence est également le message clé des autorités concernant les deux roues en montagne. Le week-end dernier, une opération d'envergure a rassemblé les services de sécurité routière au col de Vars. Près de 200 motards ont été sensibilisés à la maîtrise des trajectoires et à l'importance de la visibilité. Un message crucial alors que 3 motards ont perdu la vie sur nos routes la semaine dernière. Avec plus de 300 accidents en 5 ans dans le secteur, les forces de l'ordre rappellent que l'anticipation reste la meilleure protection. Dans le dévolu, l'espace bien-être d'un hôtel-restaurant a rouvert ses portes. La préfecture a en effet abrogé l'arrêté de fermeture administrative qui visait le bain Remous de l'établissement depuis mars. Après des travaux de sécurisation sanitaire, les autorités ont confirmé que l'équipement ne présente désormais plus aucun risque pour les usagers. La vie locale, c'est aussi l'engagement citoyen, comme nous le montre ce beau projet au Pinet. À Puy-Saint-Pierre, les habitants du hameau du Pinet imaginent le futur de leur village. Un projet de café associatif géré par des bénévoles dans l'ancienne cantine est en train de voir le jour. Si vous habitez le secteur, sachez qu'une consultation est en cours pour donner un nom à ce futur lieu de vie. Une association est en cours de création pour piloter cette structure qui proposera boissons et petites restaurations. De la convivialité au Pinet à l'expression artistique dans le Gapençais, la créativité est au rendez-vous. Une compagnie artistique locale lance un projet intitulé « Consilience » pour favoriser les rencontres interculturelles dans le Gapençais, le Champsaur et le Buèche. À travers une trentaine d'ateliers, les habitants seront invités à explorer les thèmes de la différence et du lien social pour préparer un futur spectacle. Les premières sessions débutent début juillet à Gap. Pour finir, un défi original a été relevé cette semaine. Un youtubeur a gravi le col de la Bonnette dans l'Ubaye au volant d'une petite voiture électrique sans permis. Un périple doublé d'une opération caritative puisque le véhicule transportait 100 kilos de croquettes destinées au refuge animalier de Saint-Pons. Une aide concrète qui permettra de nourrir la cinquantaine de chiens accueillis par l'association pendant plusieurs jours.
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4: Et c'est un après-midi de plus en plus lourd et instable qui vous attend aujourd'hui sur les Hautes-Alpes et l'Ubaye. Alors que les fortes chaleurs vont persister sur l'ensemble du département, des averses et des orages vont à nouveau se déclencher au fil des heures. Ce risque visera en priorité la frontière italienne, le Queyras et éventuellement le Guillestron en fin de journée. En allant vers l'ouest, le temps restera en revanche beaucoup plus sec. Le vent de sud soufflera de 30 à 40 km heure et les températures maximales seront comprises de 29 à 34 degrés. Demain samedi, le week-end débutera sous un temps globalement chaud et sec. Le soleil sera largement de la partie avec un thermomètre qui va encore grimper d'un cran. Seule ombre au tableau, un petit risque d'averse orageuse restera possible l'après-midi à l'extrême est du Queyras et près de l'Italie. Le vent de sud restera sensible en seconde partie de journée. Les températures pour le matin de 13 à 18 degrés et des valeurs l'après-midi entre 30 et 36 degrés.
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1: Ce soir sur TF1, Masque Singer, France 2, Capitaine Marlowe, France 3, Musique en fête, édition 2026 qui célèbre son 15e anniversaire en direct des Corégies d'Orange. Et pour marquer cet événement, le théâtre antique va réunir une pléiade d'artistes venus interpréter certaines des plus belles pages de l'opéra, de l'opérette, de la comédie musicale et du gospel, mais aussi les grands classiques de la chanson française avec Judith Chen et Cyril Ferraud en maître de cérémonie. 8000 spectateurs qui entendront tour à tour, notamment de nombreux artistes comme Patrick Fiori, aussi venu pour l'occasion, ou encore le Gospel Hooks, mais aussi les élèves des collèges et lycées de l'Académie d'Aix-Marseille, accompagnés par l'Orchestre National de Cannes. Canal+, première demi-finale du Top 14, M6, États-Unis, Australie, France 5, Gazon Maudit, TMC, Festival Hellfest, 4 jours d'enfer, et TFX, la comédie Wasabi. Je vous laisse faire votre choix et par avance, une belle soirée devant votre télévision.
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6: Il est bientôt 8h.
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2: 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Il est 8h.
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4: Bonjour, 53 départements en vigilance orange ce vendredi contre 26 hier. Météo France étend son alerte face à la canicule qui s'installe sur le pays. Pour la première fois de l'année, la barre des 40 degrés a été dépassée hier. Face à cette vague de chaleur étouffante, les autorités prennent des mesures d'urgence. Plusieurs examens oraux du baccalauréat initialement prévus la semaine prochaine sont d'ores et déjà officiellement reportés. Et puis une alerte à la pollution en Île-de-France en plein épisode de canicule. Un deuxième jour consécutif de dépassement des seuils d'ozone pousse la préfecture de police de Paris à réagir. La circulation différenciée est ainsi activé pour cette journée. Concrètement, seuls les véhicules munis d'une vignette critère 0, 1 ou 2 seront autorisés à rouler aujourd'hui. Et puis des annulations en série en raison de cette canicule. De nombreux événements culturels et sportifs prévus ce week-end sont annulés. C'est le cas du marathon relais à Paris ou de la fête du vélo en Anjou. Plusieurs municipalités suppriment aussi leurs concerts pour la fête de la musique. Les décisions se prennent localement pour protéger au mieux le public. Les prix des carburants vont baisser progressivement à la pompe. C'est l'annonce d'Emmanuel Macron hier soir sur France 2 dans l'émission L'Événement. Le chef de l'État salue le protocole d'accord signé à Versailles entre Washington et Téhéran pour mettre fin à la guerre au Moyen-Orient. Le président français s'est également exprimé au sujet de la mort de Layana et des violences sexuelles faites aux enfants. Et il y a des choses qui n'ont pas été bien faites, a-t-il reconnu. Et puis après la signature du protocole d'accord entre l'Iran et les États-Unis, le vice-président américain Jill Vance envisage de se rendre en Suisse dès ce week-end. Objectif, lancer 2 mois de négociations techniques particulièrement difficiles alors qu'à Téhéran, le guide suprême iranien Mojtaba Khamenei a affirmé avoir approuvé cet accord pour mettre fin à la guerre malgré une opinion différente sur la question. Gros événement pour les fans de jeux vidéo. Le studio américain Rockstar Games annonce l'ouverture des préventes du très attendu GTA 6 pour le 25 juin prochain. Après plusieurs reports, la sortie officielle est fixée au 19 novembre. Cet opus débarque 13 ans après le phénoménal GTA 5. Enfin du football, pour la Coupe du Monde, le Canada a écrasé le Qatar 6-0 et la Suisse a fait craquer la Bosnie-Herzégovine 4-1.
3: 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La météo des Hautes-Alpes avec Météo Alpes Durance.
5: Et c'est un après-midi de plus en plus lourd et instable qui vous attend aujourd'hui sur les Hautes-Alpes et Lubaye. Alors que les fortes chaleurs vont persister sur l'ensemble du département, des averses et des orages vont à nouveau se déclencher au fil des heures. Ce risque visera en priorité la frontière italienne, le Kera et éventuellement le Guillestro en fin de journée. En allant vers l'ouest, le temps restera en revanche beaucoup plus sec. Le vent de sud soufflera de 30 à 40 km/h et les températures maximales seront comprises de 29 à 34 degrés. Demain samedi, le week-end débutera sous un temps globalement chaud et sec. Le soleil sera largement de la partie avec un thermomètre qui va encore grimper d'un cran. Selon Bro Tableau, un petit risque d'averse orageuse restera possible l'après-midi à l'extrême est du Kera et près de l'Italie. Le vent de sud restera sensible en seconde partie de journée. Les températures pour le matin de 13 à 18 degrés et des valeurs l'après-midi entre 30 et 36 degrés.
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0: 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Nous sommes le vendredi 19 juin, le 170e jour de l'année, et nous fêtons les Romualds et Gervais. Alors les Romualds sont de tempérament volontaire et courageux. Ce sont des hommes qui résistent à la tourmente. Mieux vaut ne pas leur jouer des tours car ils sont rancuniers. Journée mondiale de la drépanocytose. Les anniversaires, Garfield, ça c'est anecdotique, hein, le chat orange qui a vu le jour il y a 48 ans. Jean Dujardin, 54 ans. Son visage, lui, est très reconnaissable. Elle jouait dans Prison Break sous le nom de Veronica Donovan. Robin Tunney à 54 ans. La chanteuse et ancienne athlète Nadia, 53 ans. 67 ans pour Anne Hidalgo. Boris Johnson, 62 ans. C'est l'anniversaire aussi de Michael Moore, 43 ans. De Philippe Manœuvre, 72 ans. Et puis de Paula Abdul, 64 ans. Bon anniversaire à vous aussi, peut-être né un 19 juin.
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Bonjour à tous, on commence votre horoscope de ce vendredi 19 juin par les béliers. Vos échanges sont fluides et naturels, de nouvelles opportunités pourraient émerger. Taureau, vous donnez beaucoup, pensez aussi à accorder des moments de récupération. Gémeaux, les instants simples ont une valeur immense, profitez pleinement de celles et ceux qui comptent. Cancer, la routine vous pèse, une activité différente pourrait raviver votre enthousiasme. Lion, votre attitude positive influence favorablement votre entourage. Vierge, votre sérieux et votre sens de l'écoute seront particulièrement appréciés. Les balances, votre recul permet d'apaiser les situations délicates avec beaucoup d'élégance. Scorpion, en acceptant de voir les choses autrement, vous gagnez en liberté intérieure. Sagittaire, votre implication porte ses fruits, les retours sont encourageants. Capricorne, la reconnaissance de vos efforts vous apporte une belle satisfaction. Verseau, une contrariété pourrait finalement vous inspirer une solution ingénieuse. Et enfin les poissons, votre douceur attire naturellement la sympathie et la confiance. Je vous souhaite

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3: Bonjour à tous, la vigilance reste de mise ce matin sur la route départementale 1091 entre Briançon et Grenoble. Hier après-midi, de violents orages ont provoqué des coulées de boue au niveau du col du Lautaret. Une personne a dû être mise en sécurité après avoir été surprise par la boue. Si les sapeurs-pompiers et les services du département sont intervenus toute la soirée pour sécuriser la zone, nous vous invitons à vous renseigner sur les conditions de circulation avant tout déplacement dans ce secteur. La prudence est également le message clé des autorités concernant les deux roues en montagne. Le week-end dernier, une opération d'envergure a rassemblé les services de sécurité routière au col de Vars. Près de 200 motards ont été sensibilisés à la maîtrise des trajectoires et à l'importance de la visibilité. Un message crucial alors que 3 motards ont perdu la vie sur nos routes la semaine dernière. Avec plus de 300 accidents en 5 ans dans le secteur, les forces de l'ordre rappellent que l'anticipation reste la meilleure protection. Dans le dévolu, l'espace bien-être d'un hôtel-restaurant a rouvert ses portes. La préfecture a en effet abrogé l'arrêté de fermeture administrative qui visait le bain Remous de l'établissement depuis mars. Après des travaux de sécurisation sanitaire, les autorités ont confirmé que l'équipement ne présente désormais plus aucun risque pour les usagers. La vie locale, c'est aussi l'engagement citoyen, comme nous le montre ce beau projet au Pinet. À Puy-Saint-Pierre, les habitants du hameau du Pinet imaginent le futur de leur village. Un projet de café associatif géré par des bénévoles dans l'ancienne cantine est en train de voir le jour. Si vous habitez le secteur, sachez qu'une consultation est en cours pour donner un nom à ce futur lieu de vie. Une association est en cours de création pour piloter cette structure qui proposera boissons et petites restaurations. De la convivialité au Pinet à l'expression artistique dans le Gapençais, la créativité est au rendez-vous. Une compagnie artistique locale lance un projet intitulé Consilience pour favoriser les rencontres interculturelles dans le Gapençais, le Champsaur et le Buèche. À travers une trentaine d'ateliers, les habitants seront invités à explorer les thèmes de la différence et du lien social pour préparer un futur spectacle. Les premières sessions débutent début juillet à Gap. Pour finir, un défi original a été relevé cette semaine à YouTubeur. A gravi le col de la Bonnette dans l'Ubaye au volant d'une petite voiture électrique sans permis. Un périple doublé d'une opération caritative puisque le véhicule transportait 100 kilos de croquettes destinées au refuge animalier de Saint-Pont. Une aide concrète qui permettra de nourrir la cinquantaine de chiens accueillis par l'association pendant plusieurs jours.
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2: La météo des Hautes-Alpes avec Météo Alpes Durance.
3: Et c'est un après-midi de plus en plus lourd et instable qui vous attend aujourd'hui sur les Hautes-Alpes et l'Ubaye. Alors que les fortes chaleurs vont persister sur l'ensemble du département, des averses et des orages vont à nouveau se déclencher au fil des heures. Ce risque visera en priorité la frontière italienne, le Queyras et éventuellement le Guillestrois en fin de journée. En allant vers l'ouest, le temps restera en revanche beaucoup plus sec. Le vent de sud soufflera de 30 à 40 km/h et les températures maximales seront comprises de 29 à 34 degrés. Demain samedi, le week-end débutera sous un temps globalement chaud et sec. Le soleil sera largement de la partie avec un thermomètre qui va encore grimper d'un cran. Selon l'ombre au tableau, un petit risque d'averse orageuse restera possible l'après-midi à l'extrême est du Queyras et près de l'Italie. Le vent de sud restera sensible en seconde partie de journée. Les températures pour le matin de 13 à 18 degrés et des valeurs l'après-midi entre 30 et 36 degrés.
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1: Ce soir sur TF1, Mask Singer, France 2, Capitaine Marlowe, France 3, Musique en fête, édition 2026 qui célèbre son 15e anniversaire en direct des Corégies d'Orange. Et pour marquer cet événement, le théâtre antique va réunir une pléiade d'artistes venus interpréter certaines des plus belles pages de l'opéra, de l'opérette, de la comédie musicale et du gospel, mais aussi les grands classiques de la chanson française avec Judith Chen et Cyril Ferraud en maître de cérémonie. 8000 spectateurs qui entendront tour à tour, notamment de nombreux artistes comme Patrick Fiori, aussi venu pour l'occasion, ou encore le Gospel Hooks, mais aussi les élèves des collèges et lycées de l'Académie d'Aix-Marseille accompagnés par l'Orchestre National de Cannes. Canal+, première demi-finale du Top 14, M6, États-Unis, Australie, France 5, Gazon Maudit, TMC, Festival Hellfest, 4 jours d'enfer, et TFX, la comédie Wasabi. Je vous laisse faire votre choix et par avance une belle soirée devant votre télévision.
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5: Il est bientôt 9h.
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2: 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Il est 9h.
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4: Bonjour, étendue, durable et intense. C'est ainsi que Météo France qualifie la vague de chaleur qui s'étend sur l'Hexagone avec 53 départements en vigilance orange. Aujourd'hui, pour la première fois de l'année, la barre des 40 degrés a été dépassée hier et la chaleur va encore s'intensifier ce week-end. Un épisode de canicule qui va gâcher la fête de la musique. Plusieurs communes de l'Hexagone annulent l'événement ou certains concerts. À Paris, la préfecture appelle aussi à annuler les événements sportifs alors qu'un homme de 30 ans est mort hier sur une piste d'athlétisme dans le Val-d'Oise. Et puis, on s'organise également du côté des écoles. La ville de Tours annonce la fermeture de ses établissements lundi et mardi. L'académie de Poitiers a décidé de reporter officiellement plusieurs examens oraux du baccalauréat la semaine prochaine. Au Mans, les cours seront suspendus à partir de 15h pour permettre aux enfants de partir plus tôt. Des perturbations aussi sur les rails. La SNCF, qui craint toujours des pannes de climatisation, supprime 71 intercités jusqu'à lundi. Emmanuel Macron s'est exprimé hier soir sur France 2. Le président a salué l'accord de paix signé à Versailles entre Donald Trump et l'Iran. Il a précisé que le risque de guerre n'est pas totalement écarté. Une baisse des prix à la pompe est cependant attendu d'après le chef de l'État, qui a également réaffirmé son soutien à l'Ukraine et reconnu des fautes dans le traitement de l'affaire de la mort de Layana dans le Gers. Et puis l'incertitude qui plane déjà sur ce protocole de paix signé entre l'Iran et les États-Unis. La Suisse vient d'annoncer le report des pourparlers. Le médiateur pakistanais a lui reporté son déplacement, tout comme Jedi Vance. Aucune nouvelle date n'a été communiquée sur le terrain maritime. Pourtant, la reprise se confirme avec le franchissement du détroit d'Ormuz par un premier navire méthanier français. Avis aux fans, c'est le jeu le plus attendu de l'année. Le studio américain Rockstar Games annonce l'ouverture des préventes du très attendu GTA 6 pour ce 25 juin. La sortie officielle est fixée au 19 novembre, un opus qui débarque 13 ans après GTA 5 qui s'était écoulé, lui, à 200 millions d'exemplaires. Enfin, en football, le Mexique est le premier pays qualifié pour les 16e de finale de la Coupe du Monde. Le Canada a écrasé le Qatar 6-0. La Suisse a gagné 4-1 contre la Bosnie-Herzégovine. Enfin, le plus gros match de la soirée très attendu, c'est celui entre les États-Unis et l'Australie. Le coup d'envoi sera donné à 21h.
3: 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La météo des Hautes-Alpes avec Météo Alpes Durance.
5: Et c'est un après-midi de plus en plus lourd et instable qui vous attend aujourd'hui sur les Hautes-Alpes et Lubaï, alors que les fortes chaleurs vont persister sur l'ensemble du département. Des averses et des orages vont à nouveau se déclencher au fil des heures. Ce risque visera en priorité la frontière italienne, le Queyras et éventuellement le Guillestron en fin de journée. En allant vers l'ouest, le temps restera en revanche beaucoup plus sec. Le vent de sud soufflera de 30 à 40 km/h et les températures maximales seront comprises de 29 à 34 degrés. Demain samedi, le week-end débutera sous un temps globalement chaud et sec. Le soleil sera largement de la partie avec un thermomètre qui va encore grimper d'un cran. Selon Brotableau, un petit risque d'averse orageuse restera possible l'après-midi à l'extrême est du Queyras et près de l'Italie. Le vent de sud restera sensible en seconde partie de journée. Les températures pour le matin de 13 à 18 degrés et des valeurs l'après-midi entre 30 et 36 degrés.
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0: qui résistent à la tourmente. Mieux vaut ne pas leur jouer des tours car ils sont rancuniers. Journée mondiale de la drépanocytose. Les anniversaires, Garfield, ça c'est anecdotique, hein, le chat orange qui a vu le jour il y a 48 ans. Jean Dujardin, 54 ans. Son visage, lui, est très reconnaissable. Elle jouait dans Prison Break sous le nom de Veronica Donovan. Robin Tunney à 54 ans. La chanteuse et ancienne athlète Nadia, 53 ans. 67 ans pour Anne Hidalgo. Boris Johnson, 62 ans. C'est l'anniversaire aussi de Michael Moore, 43 ans. De Philippe Manœuvre, 72 ans. Et puis de Paula Abdul, 64 ans. Bon anniversaire à vous aussi, peut-être né un 19 juin.
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0: à tous, on commence votre horoscope de ce vendredi 19 juin par les béliers. Vos échanges sont fluides et naturels, de nouvelles opportunités pourraient émerger.
1: Taureau, vous donnez beaucoup, pensez aussi à accorder des moments de récupération.
2: Gémeaux, les instants simples ont une valeur immense, profitez pleinement de celles et ceux qui comptent.
3: Cancer, la routine vous pèse, une activité différente pourrait raviver votre enthousiasme.
4: Lion, votre attitude positive influence favorablement votre entourage.
5: Vierge, votre sérieux et votre sens de l'écoute seront particulièrement appréciés.
6: Les balances, votre recul permet d'apaiser les situations délicates avec beaucoup d'élégance.
7: Scorpion, en acceptant de voir les choses autrement, vous gagnez en liberté intérieure.
8: Sagittaire, votre implication porte ses fruits, les retours sont encourageants.
9: Capricorne, la reconnaissance de vos efforts vous apporte une belle satisfaction.
10: Verseau, une contrariété pourrait finalement vous inspirer une solution ingénieuse.
11: Et enfin les poissons, votre douceur attire naturellement la sympathie et la confiance.
12: Je vous souhaite à tous une excellente journée.

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3: Bonjour à tous, la vigilance reste de mise ce matin sur la route départementale 1091 entre Briançon et Grenoble. Hier après-midi, de violents orages ont provoqué des coulées de boue au niveau du col du Lautaret. Une personne a dû être mise en sécurité après avoir été surprise par la boue. Si les sapeurs-pompiers et les services du département sont intervenus toute la soirée pour sécuriser la zone, nous vous invitons à vous renseigner sur les conditions de circulation avant tout déplacement dans ce secteur. La prudence est également le message clé des autorités concernant les deux roues en montagne. Le week-end dernier, une opération d'envergure a rassemblé les services de sécurité routière au col de Vars. Près de 200 motards ont été sensibilisés à la maîtrise des trajectoires et à l'importance de la visibilité. Un message crucial alors que 3 motards ont perdu la vie sur nos routes la semaine dernière. Avec plus de 300 accidents en 5 ans dans le secteur, les forces de l'ordre rappellent que l'anticipation reste la meilleure protection. Dans le dévolu, l'espace bien-être d'un hôtel-restaurant a rouvert ses portes. La préfecture a en effet abrogé l'arrêté de fermeture administrative qui visait le bain en remous de l'établissement depuis mars. Après des travaux de sécurisation sanitaire, les autorités ont confirmé que l'équipement ne présente désormais plus aucun risque pour les usagers. La vie locale, c'est aussi l'engagement citoyen, comme nous le montre ce beau projet au Pinet. À Puy-Saint-Pierre, les habitants du hameau du Pinet imaginent le futur de leur village. Un projet de café associatif géré par des bénévoles dans l'ancienne cantine est en train de voir le jour. Si vous habitez le secteur, sachez qu'une consultation est en cours pour donner un nom à ce futur lieu de vie. Une association est en cours de création pour piloter cette structure qui proposera boissons et petites restaurations. De la convivialité au Pinet à l'expression artistique dans le Gapençais, la créativité est au rendez-vous. Une compagnie artistique locale lance un projet intitulé Consilience pour favoriser les rencontres interculturelles dans le Gapençais, le Champsaur et le Buech. À travers une trentaine d'ateliers, les habitants seront invités à explorer les thèmes de la différence et du lien social pour préparer un futur spectacle. Les premières sessions débutent début juillet à Gap. Pour finir, un défi original a été relevé cette semaine à YouTube. A gravi le col de la Bonnette dans l'Ubaye au volant d'une petite voiture électrique sans permis. Un périple doublé d'une opération caritative puisque le véhicule transportait 100 kilos de croquettes destinées au refuge animalier de Saint-Pons. Une aide concrète qui permettra de nourrir la cinquantaine de chiens accueillis par l'association pendant plusieurs jours.
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3: Et c'est un après-midi de plus en plus lourd et instable qui vous attend aujourd'hui sur les Hautes-Alpes et l'Ubaye. Alors que les fortes chaleurs vont persister sur l'ensemble du département, des averses et des orages vont à nouveau se déclencher au fil des heures. Ce risque visera en priorité la frontière italienne, le Queyras et éventuellement le Guillestron en fin de journée. En allant vers l'ouest, le temps restera en revanche beaucoup plus sec. Le vent de sud soufflera de 30 à 40 km/h et les températures maximales seront comprises de 29 à 34 degrés. Demain samedi, le week-end débutera sous un temps globalement chaud et sec. Le soleil sera largement de la partie avec un thermomètre qui va encore grimper d'un cran. Selon Bro Tableau, un petit risque d'averse orageuse restera possible l'après-midi à l'extrême est du Queyras et près de l'Italie. Le vent de sud restera sensible en seconde partie de journée. Les températures pour le matin de 13 à 18 degrés et des valeurs l'après-midi entre 30 et 36 degrés.
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1: Ce soir sur TF1, Mask Singer, France 2, Capitaine Marlowe, France 3, Musique en fête, édition 2026 qui célèbre son 15e anniversaire en direct des Corégies d'Orange. Et pour marquer cet événement, le théâtre antique va réunir une pléiade d'artistes venus interpréter certaines des plus belles pages de l'opéra, de l'opérette, de la comédie musicale et du gospel, mais aussi les grands classiques de la chanson française avec Judith Chesne et Cyril Ferraud en maître de cérémonie. 8000 spectateurs qui entendront tour à tour notamment de nombreux artistes comme Patrick Fiori, aussi venu pour l'occasion, ou encore le Gospel Hooks, mais aussi les élèves des collèges et lycées de l'Académie d'Aix-Marseille accompagnés par l'Orchestre National de Cannes. Canal+, première demi-finale du Top 14, M6, États-Unis, Australie, France 5, Gazon Maudit, TMC, Festival Hellfest, 4 jours d'enfer, et TFX, la comédie Wasabi. Je vous laisse faire votre choix et par avance une belle soirée devant votre télévision.
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2: 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Il est 10h.
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5: Bonjour, étendue, durable et intense. C'est ainsi que Météo France qualifie la vague de chaleur qui s'étend sur l'Hexagone avec 53 départements en vigilance orange aujourd'hui. Pour la première fois de l'année, la barre des 40 degrés a été dépassée hier et la chaleur va encore s'intensifier ce week-end. Un épisode de canicule qui va gâcher la fête de la musique. Plusieurs communes de l'Hexagone annulent l'événement ou certains concerts. À Paris, la préfecture appelle aussi à annuler les événements sportifs alors qu'un homme de 30 ans est mort hier sur une piste d'athlétisme dans le Val d'Oise. Et puis on s'organise également du côté des écoles. La ville de Tours annonce la fermeture de ses établissements lundi et mardi. L'académie de Poitiers a décidé de reporter officiellement plusieurs examens oraux du baccalauréat la semaine prochaine. Au Mans, les cours seront suspendus à partir de 15h pour permettre aux enfants de partir plus tôt. Des perturbations aussi sur les rails. La SNCF, qui craint toujours des pannes de climatisation, supprime 71 intercités jusqu'à lundi. Emmanuel Macron s'est exprimé hier soir sur France 2. Le président a salué l'accord de paix signé à Versailles entre Donald Trump et l'Iran. Il a précisé que le risque de guerre n'est pas totalement écarté. Une baisse des prix à la pompe est cependant attendue, d'après le chef de l'État, qui a également réaffirmé son soutien à l'Ukraine et reconnu des fautes dans le traitement de l'affaire de la mort de Layana dans le Gers. Et puis, l'incertitude qui plane déjà sur ce protocole de paix signé entre l'Iran et les États-Unis. La Suisse vient d'annoncer le report des pourparlers. Le médiateur pakistanais a lui reporté son déplacement, tout comme Jenny Vance. Aucune nouvelle date n'a été communiquée. Sur le terrain maritime, pourtant, la reprise se confirme avec le franchissement du détroit d'Ormuz par un premier navire méthanier français. Avis aux fans, c'est le jeu le plus attendu de l'année. Le studio américain Rockstar Games annonce l'ouverture des préventes du très attendu GTA 6 pour ce 25 juin. La sortie officielle est fixée au 19 novembre, un opus qui débarque 13 ans après GTA 5, qui s'était écoulé, lui, à 200 millions d'exemplaires. Enfin, en football, le Mexique est le premier pays qualifié pour les 16e de finale de la Coupe du Monde. Le Canada a écrasé le Qatar 6-0. La Suisse a gagné 4-1 contre la Bosnie-Herzégovine. Enfin, le plus gros match de la soirée, très attendu, c'est celui entre les États-Unis et l'Australie. Le coup d'envoi sera donné à 21h.
3: 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La météo des Hautes-Alpes avec Météo Alpes Durance.
6: Et c'est un après-midi de plus en plus lourd et instable qui vous attend aujourd'hui sur les Hautes-Alpes et Dubaï, alors que les fortes chaleurs vont persister sur l'ensemble du département. Des averses et des orages vont à nouveau se déclencher au fil des heures. Ce risque visera en priorité la frontière italienne, le Queyras et éventuellement le Guillestron en fin de journée. En allant vers l'ouest, le temps restera en revanche beaucoup plus sec. Le vent du sud soufflera de 30 à 40 km/h et les températures maximales seront comprises de 29 à 34 degrés. Demain samedi, le week-end débutera sous un temps globalement chaud et sec. Le soleil sera largement de la partie avec un thermomètre qui va encore grimper d'un cran. Selon Bro Tableau, un petit risque d'averse orageuse restera possible l'après-midi à l'extrême est du Queyras et près de l'Italie. Le vent de sud restera sensible en seconde partie de journée. Les températures pour le matin de 13 à 18 degrés et des valeurs l'après-midi entre 30 et 36 degrés.
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3: Bonjour à tous, la vigilance reste de mise ce matin sur la route départementale 1091 entre Briançon et Grenoble. Hier après-midi, de violents orages ont provoqué des coulées de boue au niveau du col du Lautaret. Une personne a dû être mise en sécurité après avoir été surprise par la boue. Si les sapeurs-pompiers et les services du département sont intervenus toute la soirée pour sécuriser la zone, nous vous invitons à vous renseigner sur les conditions de circulation avant tout déplacement dans ce secteur. La prudence est également le message clé des autorités concernant les deux roues en montagne. Le week-end dernier, une opération d'envergure a rassemblé les services de sécurité routière au col de Vars. Près de 200 motards ont été sensibilisés à la maîtrise des trajectoires et à l'importance de la visibilité. Un message crucial alors que 3 motards ont perdu la vie sur nos routes la semaine dernière. Avec plus de 300 accidents en 5 ans dans le secteur, les forces de l'ordre rappellent que l'anticipation reste la meilleure protection. Dans le dévolu, l'espace bien-être d'un hôtel-restaurant a rouvert ses portes. La préfecture a en effet abrogé l'arrêté de fermeture administrative qui visait le bain Remous de l'établissement depuis mars. Après des travaux de sécurisation sanitaire, les autorités ont confirmé que l'équipement ne présente désormais plus aucun risque pour les usagers. La vie locale, c'est aussi l'engagement citoyen, comme nous le montre ce beau projet au Pinet. À Puy-Saint-Pierre, les habitants du hameau du Pinet imaginent le futur de leur village. Un projet de café associatif géré par des bénévoles dans l'ancienne cantine est en train de voir le jour. Si vous habitez le secteur, sachez qu'une consultation est en cours pour donner un nom à ce futur lieu de vie. Une association est en cours de création pour piloter cette structure qui proposera boissons et petites restaurations. De la convivialité au Pinet à l'expression artistique dans le Gapençais, la créativité est au rendez-vous. Une compagnie artistique locale lance un projet intitulé « Consilience » pour favoriser les rencontres interculturelles dans le Gapençais, le Champsaur et le Buèche. À travers une trentaine d'ateliers, les habitants seront invités à explorer les thèmes de la différence et du lien social pour préparer un futur spectacle. Les premières sessions débutent début juillet à Gap. Pour finir, un défi original a été relevé cette semaine à YouTube. YouTubeur a gravi le col de la Bonnette dans l'Ubaï au volant d'une petite voiture électrique sans permis. Un périple doublé d'une opération caritative puisque le véhicule transportait 100 kilos de croquettes destinées au refuge animalier de Saint-Pons. Une aide concrète qui permettra de nourrir la cinquantaine de chiens accueillis par l'association pendant plusieurs jours.
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4: La météo des Hautes-Alpes avec Météo Alpes Durance.
3: Et c'est un après-midi de plus en plus lourd et instable qui vous attend aujourd'hui sur les Hautes-Alpes et l'Ubaï. Alors que les fortes chaleurs vont persister sur l'ensemble du département, des averses et des orages vont à nouveau se déclencher au fil des heures. Ce risque visera en priorité la frontière italienne, le Queyras et éventuellement le Guillestron en fin de journée. En allant vers l'ouest, le temps restera en revanche beaucoup plus sec. Le vent de sud soufflera de 30 à 40 km/h et les températures maximales seront comprises de 29 à 34 degrés. Demain samedi, le week-end débutera sous un temps globalement chaud et sec. Le soleil sera largement de la partie avec un thermomètre qui va encore grimper d'un cran. Selon Bro Tableau, un petit risque d'averse orageuse restera possible l'après-midi à l'extrême est du Queyras et près de l'Italie. Le vent de sud restera sensible en seconde partie de journée. Les températures pour le matin de 13 à 18 degrés et des valeurs l'après-midi entre 30 et 36 degrés.
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2: 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Il est 11h.
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4: Bonjour, étendue, durable et intense, c'est ainsi que Météo France qualifie la vague de chaleur qui s'étend sur l'Hexagone avec 53 départements en vigilance orange aujourd'hui. Pour la première fois de l'année, la barre des 40 degrés a été dépassée hier et la chaleur va encore s'intensifier ce week-end. Un épisode de canicule qui va gâcher la fête de la musique. Plusieurs communes de l'Hexagone annulent l'événement ou certains concerts. À Paris, la préfecture appelle aussi à annuler les événements sportifs alors qu'un homme de 30 ans est mort hier sur une piste d'athlétisme dans le Val d'Oise. Et puis on s'organise également du côté des écoles. La ville de Tours annonce la fermeture de ses établissements lundi et mardi. L'académie de Poitiers a décidé de reporter officiellement plusieurs examens oraux du baccalauréat la semaine prochaine. Au Mans, les cours seront suspendus à partir de 15h pour permettre aux enfants de partir plus tôt. Des perturbations aussi sur les rails. La SNCF, qui craint toujours des pannes de climatisation, supprime 71 intercités jusqu'à lundi. Emmanuel Macron s'est exprimé hier soir sur France 2. Le président a salué l'accord de paix signé à Versailles entre Donald Trump et l'Iran. Il a précisé que le risque de guerre n'est pas totalement écarté. Une baisse des prix à la pompe est cependant attendue, d'après le chef de l'État, qui a également réaffirmé son soutien à l'Ukraine et reconnu des fautes dans le traitement de l'affaire de la mort de Layana dans le Gers. Et puis l'incertitude qui plane déjà sur ce protocole de paix signé entre l'Iran et les États-Unis. La Suisse vient d'annoncer le report des pourparlers. Le médiateur pakistanais a lui reporté son déplacement, tout comme J.D. Vance. Aucune nouvelle date n'a été communiquée sur le terrain maritime. Pourtant, la reprise se confirme avec le franchissement du détroit d'Ormuz par un premier navire méthanier français. Avis aux fans, c'est le jeu le plus attendu de l'année. Le studio américain Rockstar Games annonce l'ouverture des préventes du très attendu GTA 6 pour ce 25 juin. La sortie officielle est fixée au 19 novembre, un opus qui débarque 13 ans après GTA 5 qui s'était écoulé, lui, à 200 millions d'exemplaires. Enfin, en football, le Mexique est le premier pays qualifié pour les 16e de finale de la Coupe du Monde. Le Canada a écrasé le Qatar 6-0. La Suisse a gagné 4-1 contre la Bosnie-Herzégovine. Enfin, le plus gros match de la soirée très attendu, c'est celui entre les États-Unis et l'Australie. Le coup d'envoi sera donné à 21h.
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5: Et c'est un après-midi de plus en plus lourd et instable qui vous attend aujourd'hui sur les Hautes-Alpes et Lubaï, alors que les fortes chaleurs vont persister sur l'ensemble du département. Des averses et des orages vont à nouveau se déclencher au fil des heures. Ce risque visera en priorité la frontière italienne, le Queyras et éventuellement le Guillestron en fin de journée. En allant vers l'ouest, le temps restera en revanche beaucoup plus sec. Le vent de sud soufflera de 30 à 40 km/h et les températures maximales seront comprises de 29 à 34 degrés. Demain samedi, le week-end débutera sous un temps globalement chaud et sec. Le soleil sera largement de la partie avec un thermomètre qui va encore grimper d'un cran. Selon Brotableau, un petit risque d'averse orageuse restera possible l'après-midi à l'extrême est du Queyras et près de l'Italie. Le vent de sud restera sensible en seconde partie de journée. Les températures pour le matin de 13 à 18 degrés et des valeurs l'après-midi entre 30 et 36 degrés.
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1: Une astuce pour rafraîchir naturellement son logement en période de chaleur, parce que lorsque les températures grimpent, il n'est pas toujours nécessaire de recourir à la climatisation. Une méthode simple consiste à fermer volets, rideaux et fenêtres dès que le soleil frappe les façades. Le soir, lorsque l'air extérieur devient plus frais, ouvrez plusieurs fenêtres afin de créer un courant d'air traversant. Vous pouvez également placer un linge humide devant un ventilateur pour diffuser une sensation de fraîcheur. Et les plantes vertes contribuent aussi à limiter l'assèchement de l'air.
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3: Et bonjour à tous, la vigilance reste de mise ce matin sur la route départementale 1091 entre Briançon et Grenoble. Hier après-midi, de violents orages ont provoqué des coulées de boue au niveau du col du Lautaret. Une personne a dû être mise en sécurité après avoir été surprise par la boue. Si les sapeurs-pompiers et les services du département sont intervenus toute la soirée pour sécuriser la zone, nous vous invitons à vous renseigner sur les conditions de circulation avant tout déplacement dans ce secteur. La prudence est également le message clé des autorités concernant les deux roues en montagne. Le week-end dernier, une opération d'envergure a rassemblé les services de sécurité routière au col de Vars. Près de 200 motards ont été sensibilisés à la maîtrise des trajectoires et à l'importance de la visibilité. Un message crucial alors que 3 motards ont perdu la vie sur nos routes la semaine dernière. Avec plus de 300 accidents en 5 ans dans le secteur, les forces de l'ordre rappellent que l'anticipation reste de la meilleure protection. Dans le dévolu, l'espace bien-être d'un hôtel-restaurant a rouvert ses portes. La préfecture a en effet abrogé l'arrêté de fermeture administrative qui visait le bain Remous de l'établissement depuis mars. Après des travaux de sécurisation sanitaire, les autorités ont confirmé que l'équipement ne présente désormais plus aucun risque pour les usagers. La vie locale, c'est aussi l'engagement citoyen, comme nous le montre ce beau projet au Pinet. À Puy-Saint-Pierre, les habitants du hameau du Pinet imaginent le futur de leur village. Un projet de café associatif géré par des bénévoles dans l'ancienne cantine est en train de voir le jour. Si vous habitez le secteur, sachez qu'une consultation est en cours pour donner un nom à ce futur lieu de vie. Une association est en cours de création pour piloter cette structure qui proposera boissons et petites restaurations. De la convivialité au Pinet à l'expression artistique dans le Gapençais, la créativité est au rendez-vous. Une compagnie artistique locale lance un projet intitulé Consilience pour favoriser les rencontres interculturelles dans le Gapençais, le Champsaur et le Buèche. À travers une trentaine d'ateliers, les habitants seront invités à explorer les thèmes de la différence et du lien social pour préparer un futur spectacle. Les premières sessions débutent début juillet à Gap. Pour finir, un défi original a été relevé cette semaine. Un youtubeur a gravi le col de la Bonnette dans l'Ubaï au volant d'une petite voiture électrique sans permis. Un périple doublé d'une opération caritative puisque le véhicule transportait 100 kilos de croquettes destinées au refuge animalier de Saint-Pons. Une aide concrète qui permettra de nourrir la cinquantaine de chiens accueillis par l'association pendant plusieurs jours.
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3: Et c'est un après-midi de plus en plus lourd et instable qui vous attend aujourd'hui sur les Hautes-Alpes et l'Ubaye. Alors que les fortes chaleurs vont persister sur l'ensemble du département, des averses et des orages vont à nouveau se déclencher au fil des heures. Ce risque visera en priorité la frontière italienne, le Queyras et éventuellement le Guillestron en fin de journée. En allant vers l'ouest, le temps restera en revanche beaucoup plus sec. Le vent de sud soufflera de 30 à 40 km/h et les températures maximales seront comprises de 29 à 34 degrés. Demain samedi, le week-end débutera sous un temps globalement chaud et sec. Le soleil sera largement de la partie avec un thermomètre qui va encore grimper d'un cran. Selon Brotableau, un petit risque d'averse orageuse restera possible l'après-midi à l'extrême est du Queyras et près de l'Italie. Le vent de sud restera sensible en seconde partie de journée. Les températures pour le matin de 13 à 18 degrés et des valeurs l'après-midi entre 30 et 36 degrés.
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1: Dans une petite commune européenne, un chien errant a été adopté par les habitants et c'est devenu la mascotte officielle de la mairie. L'animal accompagne désormais les employés municipaux lors de certains événements publics et possède même son propre badge d'identification. Les photos publiées sur les réseaux ont rapidement attiré l'attention de milliers d'internautes. De nombreux visiteurs se déplacent désormais pour rencontrer cette célébrité à quatre pattes.
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6: Il est bientôt midi.
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4: Bonjour à tous. La chaleur s'installe bel et bien sur l'Hexagone. 53 départements du sud-ouest au nord-est sont en vigilance orange canicule aujourd'hui. La barre des 40 degrés devrait être franchie dans de nombreux endroits d'ici dimanche. Parallèlement, 5 départements du nord de l'Hexagone cette fois ont été passés en vigilance orange aux orages ce vendredi. Il s'agit de l'Oise, la Somme, le Nord, le Pas-de-Calais et l'Aisne. Liana a été violée selon les premiers résultats de l'autopsie divulguée hier. La collégienne de 11 ans avait été portée disparue dans le Gers pendant 8 jours avant que son corps ne soit découvert dans un silo désaffecté. Les causes exactes du décès restent inconnues. Les enquêteurs ont retrouvé sur son corps l'ADN du suspect. Il pourrait donc voir les faits requalifiés. Dans le Gard, un adolescent de 15 ans a été mis en examen pour le meurtre d'une femme de 86 ans. Les faits se sont produits près du Gros du Roi où la victime passait quelques jours en camping. Le suspect évoque un geste violent, une envie viscérale de faire mal dans un contexte familial difficile. Le footballeur Achraf Hakimi sera bien jugé pour viol selon la cour d'appel de Versailles qui a rejeté ce matin la demande du joueur du PSG et leader de l'équipe du Maroc. Ce dernier nie les faits qui remonteraient à 2023. La défenseure des droits Claire Hédon demande au ministère de l'Intérieur d'engager une procédure disciplinaire à l'encontre des policiers impliqués dans la mort en 2023 du jeune Nahel Mezrouk. Dans son enquête révélée par Le Monde sur la mort du jeune homme de 17 ans, l'autorité administrative indépendante pointe le manquement déontologique du policier qu'il a abattu à l'issue d'une course-poursuite. Et puis sport et football, match nul hier soir entre la République tchèque et l'Afrique du Sud, un but partout. Le Mexique s'est qualifié pour les 16e de finale avec une victoire 1-0 contre la Corée du Sud. Victoire également de la Suisse 4-1 contre la Bosnie et du Canada 6-0 sur le Qatar. À suivre ce soir, les États-Unis face à l'Australie, puis Turquie, Paraguay, Écosse, Maroc et enfin Brésil, Haïti.
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5: Et c'est un après-midi de plus en plus lourd et instable qui vous attend aujourd'hui sur les Hautes-Alpes et Lubaye. Alors que les fortes chaleurs vont persister sur l'ensemble du département, des averses et des orages vont à nouveau se déclencher au fil des heures. Ce risque visera en priorité la frontière italienne, le Queyras et éventuellement le Guillestrois en fin de journée. En allant vers l'ouest, le temps restera en revanche beaucoup plus sec. Le vent de sud soufflera de 30 à 40 km/h et les températures maximales seront comprises de 29 à 34 degrés. Demain samedi, le week-end débutera sous un temps globalement chaud et sec. Le soleil sera largement de la partie avec un thermomètre qui va encore grimper d'un cran. Seul ombre au tableau, un petit risque d'averse orageuse restera possible l'après-midi à l'extrême est du Queyras et près de l'Italie. Le vent de sud restera sensible en seconde partie de journée. Les températures pour le matin de 13 à 18 degrés et des valeurs l'après-midi entre 30 et 36 degrés.
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0: Le buzz du jour. Une erreur qui rapporte gros. Il s'appelle Alan Taylor. Il habite Topton dans le comté anglais du Derbyshire. Et il a dû cliquer sur le mauvais bouton en s'inscrivant à la loterie des codes postaux. Sans le vouloir, il a souscrit non pas un, mais deux abonnements, achetant ainsi deux tickets. « Tu as vachement pris de tickets ?» lui avait alors demandé sa femme, Bev, incrédule. Aujourd'hui, Alan qualifie ce geste de meilleure gaffe de sa vie. En achetant accidentellement deux billets, en fait, le Britannique a tout simplement doublé son jackpot. Lorsque le prix Millionaire Street est tombé dans leur rue, le couple n'a pas touché 333 333 livres, mais bel et bien 666 666 livres, soit le plus gros gain remporté par un seul joueur de la Postcard Lottery cette année. Un coup de chance qui tombe à point nommé quelques semaines seulement après le départ à la retraite d'Alan et de Beth. J'ai dû cocher la case deux fois en m'inscrivant à l'abonnement, raconte Alan, un sourire immense jusqu'aux oreilles pour Beth, qui vient de quitter un travail très stressant d'infirmière auprès de patients atteints de démence. L'émotion est vive. Nous avons travaillé toute notre vie et nous venons tout juste de prendre notre retraite, confie-t-elle en expliquant qu'ils ont tous deux anticipé de peu leur départ. Je me suis souvent demandé si c'était ma bonne idée de s'arrêter ou si j'allais devoir continuer à travailler. Nous avons essayé de nous organiser pour que ça passe pendant des mois. Ils ont tout planifié dans les moindres détails. Alan, ancien agent de maintenance, estimait qu'il était temps d'entamer ce nouveau chapitre de leur vie et pour en profiter au maximum. Et ben voilà, qui tombe soudainement sur un jackpot de plus de 770 000 euros. C'est tout simplement incroyable, se réjouit Alan. Je vais avoir 66 ans cette année désormais, je n'ai plus aucun souci à faire. Le couple qui va fêter ses 24 ans de mariage cette année va peut-être enfin pouvoir s'offrir leur voyage de rêve en Australie. Le buzz du jour.
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2: Bonjour à tous, la vigilance reste de mise ce matin sur la route départementale 1091 entre Briançon et Grenoble. Hier après-midi, de violents orages ont provoqué des coulées de boue au niveau du col du Lautaret. Une personne a dû être mise en sécurité après avoir été surprise par la boue. Si les sapeurs-pompiers et les services du département sont intervenus toute la soirée pour sécuriser la zone, nous vous invitons à vous renseigner sur les conditions de circulation avant tout déplacement dans ce secteur. La prudence est également le message clé des autorités concernant les deux roues en montagne. Le week-end dernier, une opération d'envergure a rassemblé les services de sécurité routière au col de Vars. Près de 200 motards ont été sensibilisés à la maîtrise des trajectoires et à l'importance de la visibilité. Un message crucial alors que 3 motards ont perdu la vie sur nos routes la semaine dernière. Avec plus de 300 accidents en 5 ans dans le secteur, les forces de l'ordre rappellent que l'anticipation reste la meilleure protection. Dans le dévolu, l'espace bien-être d'un hôtel-restaurant a rouvert ses portes. La préfecture a en effet abrogé l'arrêté de fermeture administrative qui visait le bain en remous de l'établissement depuis mars. Après des travaux de sécurisation sanitaire, les autorités ont confirmé que l'équipement ne présente désormais plus aucun risque pour les usagers. La vie locale, c'est aussi l'engagement citoyen, comme nous le montre ce beau projet au Pinet. À Puy-Saint-Pierre, les habitants du hameau du Pinet imaginent le futur de leur village. Un projet de café associatif géré par des bénévoles dans l'ancienne cantine est en train de voir le jour. Si vous habitez le secteur, sachez qu'une consultation est en cours pour donner un nom à ce futur lieu de vie. Une association est en cours de création pour piloter cette structure qui proposera boissons et petites restaurations. De la convivialité au Pinet à l'expression artistique dans le Gapençais, la créativité est au rendez-vous. Une compagnie artistique locale lance un projet intitulé Concilience pour favoriser les rencontres interculturelles dans le Gapençais, le Champsaur et le Buèche. À travers une trentaine d'ateliers, les habitants seront invités à explorer les thèmes de la différence et du lien social pour préparer un futur spectacle. Les premières sessions débutent début juillet à Gap. Pour finir, un défi original a été relevé cette semaine. Un youtubeur a gravi le col de la Bonnette dans l'Ubaye au volant d'une petite voiture électrique sans permis. Un périple doublé d'une opération caritative puisque le véhicule transportait 100 kilos de croquettes destinées au refuge animalier de Saint-Pons. Une aide concrète qui permettra de nourrir la cinquantaine de chiens accueillis par l'association pendant plusieurs jours.
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2: Et c'est un après-midi de plus en plus lourd et instable qui vous attend aujourd'hui sur les Hautes-Alpes et l'Ubaye. Alors que les fortes chaleurs vont persister sur l'ensemble du département, des averses et des orages vont à nouveau se déclencher au fil des heures. Ce risque visera en priorité la frontière italienne, le Queyra et éventuellement le Guillestron en fin de journée. En allant vers l'ouest, le temps restera en revanche beaucoup plus sec. Le vent du sud soufflera de 30 à 40 km/h et les températures maximales seront comprises de 29 à 34 degrés. Demain samedi, le week-end débutera sous un temps globalement chaud et sec. Le soleil sera largement de la partie avec un thermomètre qui va encore grimper d'un cran. Selon Bro Tableau, un petit risque d'averse orageuse restera possible l'après-midi à l'extrême est du Queyra et près de l'Italie. Le vent de sud restera sensible en seconde partie de journée. Les températures pour le matin de 13 à 18 degrés et des valeurs l'après-midi entre 30 et 36 degrés.
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0: Une date dans l'histoire.
1: Je vous emmène le 19 juin 1986, la mort de Coluche. Oui, le comique Coluche, de son vrai nom Michel Colucci, perd la vie dans un accident de moto sur une petite route des Alpes-Maritimes. À l'âge de 41 ans, fils d'un émigré italien, il passa une enfance pauvre dans la banlieue parisienne. Il participa à la création du Café de la Gare en 68 et devint très populaire avec ses sketchs tournant en dérision les contradictions de notre société. Il fonda les Restos du Cœur en 1985. Coluche était aussi candidat aux élections présidentielles. Il a très vite retiré cette candidature en voyant l'ampleur que cela prenait. Et puis évidemment, si Coluche était encore parmi nous aujourd'hui, nul doute que sur les plateaux télé, il serait là également à être très en colère et notamment à savoir que les Restos du Cœur existent encore. 19 juin 1986, la mort de Coluche.
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4: Il est bientôt 13h.
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4: Bonjour à tous. La chaleur s'installe bel et bien sur l'Hexagone. 53 départements du sud-ouest au nord-est sont en vigilance orange canicule aujourd'hui. La barre des 40 degrés devrait être franchie dans de nombreux endroits d'ici dimanche. Parallèlement, 5 départements du nord de l'Hexagone, cette fois, ont été placés en vigilance orange aux orages ce vendredi. Il s'agit de l'Oise, la Somme, le Nord, le Pas-de-Calais et l'Aisne. Liana a été violée selon les premiers résultats de l'autopsie divulguée hier. La collégienne de 11 ans avait été portée disparue dans le Gers pendant 8 jours avant que son corps ne soit découvert dans un silo désaffecté. Les causes exactes du décès restent inconnues. Les enquêteurs ont retrouvé sur son corps l'ADN du suspect. Il pourrait donc voir les faits requalifiés. Dans le Gard, un adolescent de 15 ans a été mis en examen pour le meurtre d'une femme de 86 ans. Les faits se sont produits près du Gros du Roi où la victime passait quelques jours en camping. Le suspect évoque un geste violent, une envie viscérale de faire mal dans un contexte familial difficile. Le footballeur Achraf Hakimi sera bien jugé pour viol selon la cour d'appel de Versailles qui a rejeté ce matin la demande du joueur du PSG et leader de l'équipe du Maroc. Ce dernier nie les faits qui remonteraient à 2023. La défenseure des droits Claire Hédon demande au ministère de l'Intérieur d'engager une procédure disciplinaire à l'encontre des policiers impliqués dans la mort en 2023 du jeune Nel Mezrouk. Dans son enquête révélée par Le Monde sur la mort du jeune homme de 17 ans, l'autorité administrative indépendante pointe le manquement déontologique du policier qui l'a abattu à l'issue d'une course-poursuite. Et puis sport et football, match nul hier soir entre la République tchèque et l'Afrique du Sud, un but partout. Le Mexique s'est qualifié pour les 16e de finale avec une victoire 1-0 contre la Corée du Sud. Victoire également de la Suisse 4-1 contre la Bosnie et du Canada 6-0 sur le Qatar. À suivre ce soir, les États-Unis face à l'Australie, puis Turquie, Paraguay, Écosse, Maroc et enfin Brésil, Haïti.
3: 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La météo des Hautes-Alpes avec Météo Alpes Durance.
5: Et c'est un après-midi de plus en plus lourd et instable qui vous attend aujourd'hui sur les Hautes-Alpes et Lubaye. Alors que les fortes chaleurs vont persister sur l'ensemble du département, des averses et des orages vont à nouveau se déclencher au fil des heures. Ce risque visera en priorité la frontière italienne, le Kera et éventuellement le Guillestro en fin de journée. En allant vers l'ouest, le temps restera en revanche beaucoup plus sec. Le vent de sud soufflera de 30 à 40 km/h et les températures maximales seront comprises de 29 à 34 degrés. Demain samedi, le week-end débutera sous un temps globalement chaud et sec. Le soleil sera largement de la partie avec un thermomètre qui va encore grimper d'un cran. Selon Brotable, un petit risque d'averse orageuse restera possible l'après-midi à l'extrême est du Kera et près de l'Italie. Le vent de sud restera sensible en seconde partie de journée. Les températures pour le matin de 13 à 18 degrés et des valeurs l'après-midi entre 30 et 36 degrés.
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1: Bienvenue en ce vendredi. Un grand week-end de fête s'ouvre dans le Briançonnais entre la célébration de la musique, la tradition bavaroise, des spectacles et même des animations insolites pour nos compagnons à quatre pattes. Découvrez le programme de vos sorties. On commence dès la fin d'après-midi à 17h à la salle du Dôme au Monnetier-les-Bains. Si vous avez des enfants de 3 à 12 ans, le centre aéré La Ruche organise une réunion d'information essentielle pour vous aider à préparer et planifier leurs activités de l'été. La journée de samedi s'annonce particulièrement dense. Dès 10h demain matin, on retourne au Monnetier-les-Bains pour un événement insolite. L'inauguration de la nouvelle garderie canine aux 372 routes du club. Au programme de cette journée, en accès libre, parcours d'agilité à 10h, démonstration de secours canin à 11h, suivi d'une dégustation asiatique à midi pour 7€. L'après-midi, place au concours du chien le plus obéissant à 15h. Du côté de l'Argentière-l'ABC, le foyer culturel s'anime à 17h30 avec l'Envol, un spectacle gratuit de danse, tissu aérien et cirque proposé par les enfants des ateliers du centre socio-culturel. Juste après, à 18h30, l'Harmonie, l'Écho des glaciers prendra le relais pour un concert gratuit en plein air sous le kiosque du centre-ville. Et pour votre soirée de samedi, direction le marché couvert de Briançon, dès 19h pour la fête de la bière, plongée dans l'ambiance bavaroise. Avec la fanfare, ses musiques et ses tenues traditionnelles, l'entrée est libre et un menu typique est proposé sur réservation pour 19€. Dimanche, la musique envahit toute la ville de Briançon pour une journée festive et gratuite. Attention si vous circulez en voiture dès 19h. La rue centrale et la rue Colo seront piétonnes et fermées au trafic. Un week-end rythmé et haut en couleur nous attend dans le Briançonnais. Très bon week-end à tous, profitez bien des festivités et restez à l'écoute d'Imagine la Radio.
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3: Bonjour à tous, la chaleur s'installe bel et bien sur l'Hexagone. 53 départements du sud-ouest au nord-est sont en vigilance orange canicule aujourd'hui. La barre des 40 degrés devrait être franchie dans de nombreux endroits d'ici dimanche. Parallèlement, 5 départements du nord de l'Hexagone, cette fois, ont été placés en vigilance orange aux orages ce vendredi. Il s'agit de l'Oise, la Somme, le Nord, le Pas-de-Calais et l'Aisne. Liana a été violée selon les premiers résultats de l'autopsie divulguée hier. La collégienne de 11 ans avait été portée disparue dans le Gers pendant 8 jours avant que son corps ne soit découvert dans un silo désaffecté. Les causes exactes du décès restent inconnues. Les enquêteurs ont retrouvé sur son corps l'ADN du suspect. Il pourrait donc voir les faits requalifiés. Dans le Gard, un adolescent de 15 ans a été mis en examen pour le meurtre d'une femme de 86 ans. Les faits se sont produits près du Gros du Roi où la victime passait quelques jours en camping. Le suspect évoque un geste violent, une envie viscérale de faire mal dans un contexte familial difficile. Le footballeur Achraf Hakimi sera bien jugé pour viol selon la cour d'appel de Versailles qui a rejeté ce matin la demande du joueur du PSG et leader de l'équipe du Maroc. Ce dernier nie les faits qui remonteraient à 2023. La défenseure des droits Claire Hédon demande au ministère de l'Intérieur d'engager une procédure disciplinaire à l'encontre des policiers impliqués dans la mort en 2023 du jeune Naël Mezrouk. Dans son enquête révélée par Le Monde sur la mort du jeune homme de 17 ans, l'autorité administrative indépendante pointe le manquement déontologique du policier qui l'a abattu à l'issue d'une course-poursuite. Et puis sport et football, match nul hier soir entre la République tchèque et l'Afrique du Sud, un but partout. Le Mexique s'est qualifié pour les 16e de finale avec une victoire 1-0 contre la Corée du Sud. Victoire également de la Suisse, 4-1 contre la Bosnie et du Canada, 6-0 sur le Qatar. À suivre ce soir, les États-Unis face à l'Australie, puis Turquie, Paraguay, Écosse, Maroc et enfin Brésil, Haïti.
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1: Le carton rouge. Pilote avec licence falsifié. C'est un pilote d'Air Canada qui a été inculpé de fraude et d'usage de faux. Il a révélé notamment à la police régionale de Peel la vérité dans la banlieue de Toronto. Ce Canadien de 59 ans est donc accusé d'avoir occupé le poste de commandant de bord pendant plus de 16 ans alors qu'il n'en avait pas la qualification. Employé de la compagnie depuis 98, il aurait falsifié des documents lors de sa promotion de copilote à capitaine en 2009. Des incohérences avaient été découvertes l'an dernier lors d'un contrôle de routine entraînant la mise à pied de l'employé. Air Canada a précisé que la sécurité de ses vols n'avait jamais été compromise. Le pilote était pleinement formé en tant que copilote et passait avec succès des tests tous les 6 mois. C'est comparable à un médecin généraliste qui se mettait à faire des opérations cérébrales dans son cabinet, a expliqué un responsable de la police. Selon les enquêteurs, cet homme très doué pour la tromperie et la ruse aurait effectué quelques 900 vols nationaux et internationaux dans le rôle usurpé de capitaine et ainsi gagné des millions de dollars.
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1: Bienvenue en ce vendredi, un grand week-end de fête s'ouvre dans le Briançonnais entre la célébration de la musique, la tradition bavaroise, des spectacles et même des animations insolites pour nos compagnons à quatre pattes. Découvrez le programme de vos sorties. On commence dès la fin d'après-midi à 17h à la salle du Dôme au Monnetier-les-Bains. Si vous avez des enfants de 3 à 12 ans, le centre aéré La Ruche organise une réunion d'information essentielle pour vous aider à préparer et planifier leurs activités de l'été. La journée de samedi s'annonce particulièrement dense. Dès 10h demain matin, on retourne au Monnetier-les-Bains pour un événement insolite, l'inauguration de la nouvelle garderie canine au 372 route du club. Au programme de cette journée, en accès libre, parcours d'agilité à 10h, démonstration de secours canin à 11h, suivi d'une dégustation asiatique à midi pour 7€. L'après-midi, place au concours du chien le plus obéissant à 15h. Du côté de l'Argentière-l'ABC, le foyer culturel s'anime à 17h30 avec l'Envol, un spectacle gratuit de danse, tissu aérien et cirque proposé par les enfants des ateliers du centre socio-culturel. Juste après, à 18h30, l'Harmonie, l'écho des glaciers prendra le relais pour un concert gratuit en plein air sous le kiosque du centre-ville. Et pour votre soirée de samedi, direction le marché couvert de Briançon, dès 19h pour la fête de la bière, plongée dans l'ambiance bavaroise. Avec la fanfare, ses musiques et ses tenues traditionnelles, l'entrée est libre et un menu typique est proposé sur réservation pour 19€. Dimanche, la musique envahit toute la ville de Briançon pour une journée festive et gratuite. Attention si vous circulez en voiture dès 19h. La rue Centrale et la rue Colo seront piétonnes et fermées au trafic. Un week-end rythmé et haut en couleur nous attend dans le Briançonnais. Très bon week-end à tous, profitez bien des festivités et restez à l'écoute d'Imagine la radio.
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3: Bonjour à tous, la chaleur s'installe bel et bien sur l'Hexagone. 53 départements du sud-ouest au nord-est sont en vigilance orange canicule aujourd'hui. La barre des 40 degrés devrait être franchie dans de nombreux endroits d'ici dimanche. Parallèlement, 5 départements du nord de l'Hexagone cette fois ont été placés en vigilance orange aux orages ce vendredi. Il s'agit de l'Oise, la Somme, le Nord, le Pas-de-Calais et l'Aisne. Liana a été violée selon les premiers résultats de l'autopsie divulguée hier. La collégienne de 11 ans avait été portée disparue dans le Gers pendant 8 jours avant que son corps ne soit découvert dans un silo désaffecté. Les causes exactes du décès restent inconnues. Les enquêteurs ont retrouvé sur son corps l'ADN du suspect. Il pourrait donc voir les faits requalifiés. Dans le Gard, un adolescent de 15 ans a été mis en examen pour le meurtre d'une femme de 86 ans. Les faits se sont produits près du Gros du Roi où la victime passait quelques jours en camping. Le suspect évoque un geste violent, une envie viscérale de faire mal dans un contexte familial difficile. Le footballeur Achraf Hakimi sera bien jugé pour viol selon la cour d'appel de Versailles qui a rejeté ce matin la demande du joueur du PSG et leader de l'équipe du Maroc. Ce dernier nie les faits qui remonteraient à 2023. La défenseure des droits Claire Hédon demande au ministère de l'Intérieur d'engager une procédure disciplinaire à l'encontre des policiers impliqués dans la mort en 2023 du jeune Naël Mezrouk. Dans son enquête révélée par Le Monde sur la mort du jeune homme de 17 ans, l'autorité administrative indépendante pointe le manquement déontologique du policier qu'il a abattu à l'issue d'une course-poursuite. Et puis sport et football, match nul hier soir entre la République tchèque et l'Afrique du Sud, un but partout. Le Mexique s'est qualifié pour les 16e de finale avec une victoire 1-0 contre la Corée du Sud. Victoire également de la Suisse 4-1 contre la Bosnie et du Canada 6-0 sur le Qatar. À suivre ce soir les États-Unis face à l'Australie, puis Turquie, Paraguay, Écosse, Maroc et enfin Brésil, Haïti.
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0: chiffre du jour. 150 000. Mise à prix 100 000 euros par la maison d'enchères Geekelio. Cette pièce unique n'est pas allée plus haut que 150 000 euros lors de la vente, alors qu'elle avait été estimée à 300 000 quand même. Dévoilé au printemps à Amsterdam, ce sac a été créé à partir de restes de collagène retrouvés dans le fémur d'un T-Rex au Montana aux États-Unis il y a 25 ans. Ces dernières années, on a réussi à avoir des techniques, des biotechnologies avec lesquelles on peut donner des instructions à une culture cellulaire pour construire, entre guillemets, en laboratoire de la vraie peau de T-Rex, a expliqué à l'AFP Jacopo Briano, expert en paléontologie associé à la vente. Sollicité par l'AFP, une autre experte a l'inverse estimé que ce n'est pas du cuir de T-Rex. Le cuir est fabriqué à partir de peaux tannées et nous n'en avons pas qui proviennent de cet animal disparu il y a des millions d'années, a fait valoir Mary Schweitzer, paléontologue à l'université d'État de Caroline du Nord aux États-Unis. Selon elle, le collagène est une sorte de molécule génique commune à la plupart des animaux et son utilisation pour reconstituer du cuir ne garantit pas que ce dernier corresponde exactement à celui du T-Rex. Faute de précédent, le commissaire priseur Alexandre Dichello expliquait avant la vente qu'il avait fallu inventer un prix qui devait refléter à la fois le montant des investisseurs nécessaires pour créer ce sac et sa rareté.
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1: Bienvenue en ce vendredi. Un grand week-end de fêtes s'ouvre dans le Briançonnais. Entre la célébration de la musique, la tradition bavaroise, des spectacles et même des animations insolites pour nos compagnons à quatre pattes, découvrez le programme de vos sorties. On commence dès la fin d'après-midi à 17h à la salle du Dôme au Monnetier-les-Bains. Si vous avez des enfants de 3 à 12 ans, le centre aéré La Ruche organise une réunion d'information essentielle pour vous aider à préparer et planifier leurs activités de l'été. La journée de samedi s'annonce particulièrement dense. Dès 10h demain matin, on retourne au Monnetier-les-Bains pour un événement insolite, l'inauguration de la nouvelle garderie canine aux 372 routes du club. Au programme de cette journée, en accès libre, parcours d'agilité à 10h, démonstration de secours canin à 11h, suivi d'une dégustation asiatique à midi pour 7€. L'après-midi, place au concours du chien le plus obéissant à 15h. Du côté de l'Argentière-la-Bessée, le foyer culturel s'anime à 17h30 avec l'Envol, un spectacle gratuit de danse, tissu aérien et cirque proposé par les enfants des ateliers du centre socio-culturel. Juste après, à 18h30, l'Harmonie, l'écho des glaciers prendra le relais pour un concert gratuit en plein air sous le kiosque du centre-ville. Et pour votre soirée de samedi, direction le marché couvert de Briançon, dès 19h pour la fête de la bière, plongée dans l'ambiance bavaroise avec la fanfare, ses musiques et ses tenues traditionnelles. L'entrée est libre et un menu typique est proposé sur réservation pour 19€. Dimanche, la musique envahit toute la ville de Briançon pour une journée festive et gratuite. Attention, si vous circulez en voiture, dès 19h, la rue Centrale et la rue Colo seront piétonnes et fermées au trafic. Un week-end rythmé et haut en couleur nous attend dans le Briançonnais. Très bon week-end à tous, profitez bien des festivités et restez à l'écoute d'Imagine la radio.
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0: Le buzz du jour. Une erreur qui rapporte gros. Il s'appelle Alan Taylor. Il habite Topton dans le comté anglais du Derbyshire. Et il a dû cliquer sur le mauvais bouton en s'inscrivant à la loterie des codes postaux. Sans le vouloir, il a souscrit non pas un, mais deux abonnements, achetant ainsi deux tickets. Tu as vachement pris de tickets ? Lui avait alors demandé sa femme, Bev, incrédule. Aujourd'hui, Alan qualifie ce geste de meilleure gaffe de sa vie. En achetant accidentellement deux billets, en fait, le Britannique a tout simplement doublé son jackpot. Lorsque le prix Millionaire Street est tombé dans leur rue, le couple n'a pas touché 333 333 livres, mais bel et bien 666 666 livres, soit le plus gros gain remporté par un seul joueur de la Postcard Lottery cette année. Un coup de chance qui tombe à point nommé quelques semaines seulement après le départ à la retraite d'Alan et de Beth. J'ai dû cocher la case deux fois en m'inscrivant à l'abonnement, raconte Alan, un sourire immense jusqu'aux oreilles pour Beth, qui vient de quitter un travail très stressant d'infirmière auprès de patients atteints de démence. L'émotion est vive. Nous avons travaillé toute notre vie et nous venons tout juste de prendre notre retraite, confie-t-elle en expliquant qu'ils ont tous deux anticipé de peu leur départ. Je me suis souvent demandé si c'était ma bonne idée de s'arrêter ou si j'allais devoir continuer à travailler. Nous avons essayé de nous organiser pour que ça passe pendant des mois. Ils ont tout planifié dans les moindres détails. Alan, ancien agent de maintenance, estimait qu'il était temps d'entamer ce nouveau chapitre de leur vie et pour en profiter au maximum. Et ben voilà, qui tombe soudainement sur un jackpot de plus de 770 000 euros. C'est tout simplement incroyable, se réjouit Alan. Je vais avoir 66 ans cette année. Désormais, je n'ai plus aucun souci à faire. Le couple qui va fêter ses 24 ans de mariage cette année va peut-être enfin pouvoir s'offrir leur voyage de rêve en Australie.
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4: Bonjour à tous. La canicule s'intensifie. Plus d'un Français sur deux est placé en vigilance orange ce vendredi. Une alerte qui sera maintenue samedi et pourrait être étendue dans les prochains jours selon Météo France. Le ministre de l'Intérieur, Laurent Nunez, a même indiqué qu'un passage en vigilance rouge de plusieurs départements était probable dès dimanche. Les températures pourraient en effet atteindre 40 degrés le jour et près de 30 degrés la nuit. Malgré cette situation, la fête de la musique est maintenue avec des adaptations locales possibles selon les conditions. Et en raison de ces fortes chaleurs, près de 800 établissements scolaires ont mis en place des aménagements d'horaires ou de fermetures temporaires en France, dont environ 150 totalement fermés. Le ministre de l'Éducation nationale, Édouard Geoffrey, a également annoncé le report de certains oraux du baccalauréat, concernant 4000 candidats dans 5 académies. Et selon un responsable américain, le Hezbollah et Israël ont conclu un cessez-le-feu au Liban après une récente flambée de violence. La trêve déjà entrée en vigueur aurait été négociée par des médiateurs américains et qataris à l'issue des discussions avec Israël et l'Iran. Dans l'affaire de la mort d'Elisa Pilarski, retrouvée morte en 2019, Christophe Hellul a fait appel de sa condamnation à 4 ans de prison avec sursis pour homicide involontaire. Cet appel suspend notamment la décision ordonnant l'euthanasie de son chien Curtis, désigné par les expertises comme l'auteur des blessures mortelles. À Paris, le squelette d'une femme née en 1976 a été découvert mardi dans un studio du 15e arrondissement. Selon les premiers éléments de l'enquête, le décès pourrait remonter à 2022 avec un journal datant de cette année qui a été retrouvé sur place. Le parquet a ouvert une enquête. Le footballeur Achraf Hakimi sera jugé dans les prochains mois devant la cour criminelle pour des faits de viol qu'il conteste. Le joueur a réaffirmé son innocence sur les réseaux sociaux, déclarant attendre ce procès avec impatience afin de pouvoir s'exprimer publiquement. Et enfin, le Mexique est la première équipe qualifiée pour le prochain tour de la Coupe du Monde après sa victoire 1-0 face à la Corée du Sud. Ce soir, les États-Unis affronteront l'Australie.
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0: Une date dans l'histoire. Je vous emmène le 19 juin 1986, la mort de Coluche. Oui, le comique Coluche, de son vrai nom Michel Colucci, perd la vie dans un accident de moto sur une petite route des Alpes-Maritimes. À l'âge de 41 ans, fils d'un émigré italien, il passa une enfance pauvre dans la banlieue parisienne. Il participa à la création du Café de la Gare en 68 et devint très populaire avec ses sketchs tournant en dérision les contradictions de notre société. Il fonda les Restos du Cœur en 1985. Coluche était aussi candidat aux élections présidentielles. Il a très vite retiré cette candidature en voyant l'ampleur que cela prenait. Et puis évidemment, si Coluche était encore parmi nous aujourd'hui, nul doute que sur les plateaux télé, il serait là également à être très en colère et notamment à savoir que les Restos du Cœur existent encore. 19 juin 1986, la mort de Coluche. Une date dans l'histoire.
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1: Bienvenue en ce vendredi. Un grand week-end de fête s'ouvre dans le Briançonnais. Entre la célébration de la musique, la tradition bavaroise, des spectacles et même des animations insolites pour nos compagnons à quatre pattes, découvrez le programme de vos sorties. On commence dès la fin d'après-midi à 17h à la salle du Dôme au Monnetier-les-Bains. Si vous avez des enfants de 3 à 12 ans, le centre aéré La Ruche organise une réunion d'information essentielle pour vous aider à préparer et planifier leurs activités de l'été. La journée de samedi s'annonce particulièrement dense. Dès 10h demain matin, on retourne au Monnetier-les-Bains pour un événement insolite, l'inauguration de la nouvelle garderie canine aux 372 routes du club. Au programme de cette journée, en accès libre, parcours d'agilité à 10h, démonstration de secours canin à 11h, suivi d'une dégustation asiatique à midi pour 7€. L'après-midi, place au concours du chien le plus obéissant à 15h. Du côté de l'Argentière-l'ABC, le foyer culturel s'anime à 17h30 avec l'Envol, un spectacle gratuit de danse, tissu aérien et cirque proposé par les enfants des ateliers du centre socio-culturel. Juste après, à 18h30, l'Harmonie, l'Écho des glaciers prendra le relais pour un concert gratuit en plein air sous le kiosque du centre-ville. Et pour votre soirée de samedi, direction le marché couvert de Briançon, dès 19h pour la fête de la bière, plongée dans l'ambiance bavaroise avec la fanfare, ses musiques et ses tenues traditionnelles. L'entrée est libre et un menu typique est proposé sur réservation pour 19€. Dimanche, la musique envahit toute la ville de Briançon pour une journée festive et gratuite. Attention, si vous circulez en voiture, dès 19h, la rue Centrale et la rue Colo seront piétonnes et fermées au trafic. Un week-end rythmé et haut en couleur nous attend dans le Briançonnais. Très bon week-end à tous, profitez bien des festivités et restez à l'écoute d'Imagine la radio.
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1: Une astuce pour rafraîchir naturellement son logement en période de chaleur, parce que lorsque les températures grimpent, il n'est pas toujours nécessaire de recourir à la climatisation. Une méthode simple consiste à fermer volets, rideaux et fenêtres dès que le soleil frappe les façades. Le soir, lorsque l'air extérieur devient plus frais, ouvrez plusieurs fenêtres afin de créer un courant d'air traversant. Vous pouvez également placer un linge humide devant un ventilateur pour diffuser une sensation de fraîcheur, et les plantes vertes contribuent aussi à limiter l'assèchement de l'air.
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1: Il est bientôt 17h. 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
4: Bonjour à tous. La canicule s'intensifie. Plus d'un Français sur deux est placé en vigilance orange ce vendredi. Une alerte qui sera maintenue samedi et pourrait être étendue dans les prochains jours selon Météo France. Le ministre de l'Intérieur, Laurent Nunez, a même indiqué qu'un passage en vigilance rouge de plusieurs départements était probable dès dimanche. Les températures pourraient en effet atteindre 40 degrés le jour et près de 30 degrés la nuit. Malgré cette situation, la fête de la musique est maintenue avec des adaptations locales possibles selon les conditions. Et en raison de ces fortes chaleurs, près de 800 établissements scolaires ont mis en place des aménagements d'horaires ou de fermetures temporaires en France, dont environ 150 totalement fermés. Le ministre de l'Éducation nationale, Édouard Geoffrey, a également annoncé le report de certains euros du baccalauréat concernant 4000 candidats dans 5 académies. Et selon un responsable américain, le Hezbollah et Israël ont conclu un cessez-le-feu au Liban après une récente flambée de violence. La trêve déjà entrée en vigueur aurait été négociée par des médiateurs américains et qataris à l'issue des discussions avec Israël et l'Iran. Dans l'affaire de la mort d'Elisa Pilarski, retrouvée morte en 2019, Christophe Hellul a fait appel de sa condamnation à 4 ans de prison avec sursis pour homicide involontaire. Cet appel suspend notamment la décision ordonnant l'euthanasie de son chien Curtis, désigné par les expertises comme l'auteur des blessures mortelles. À Paris, le squelette d'une femme née en 1976 a été découvert mardi dans un studio du 15e arrondissement. Selon les premiers éléments de l'enquête, le décès pourrait remonter à 2022 avec un journal datant de cette année qui a été retrouvé sur place. Le parquet a ouvert une enquête. Le footballeur Achraf Hakimi sera jugé dans les prochains mois devant la cour criminelle pour des faits de viol qu'il conteste. Le joueur a réaffirmé son innocence sur les réseaux sociaux, déclarant attendre ce procès avec impatience afin de pouvoir s'exprimer publiquement. Et enfin, le Mexique est la première équipe qualifiée pour le prochain tour de la Coupe du Monde après sa victoire 1-0 face à la Corée du Sud. Ce soir, les États-Unis affronteront l'Australie.
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5: La météo des Hautes-Alpes et de la vallée de l'Ubaye avec Météo Alpes d'Urance.
6: Demain samedi, le soleil et la chaleur seront largement au rendez-vous. Le temps s'annonce toutefois légèrement instable au fil des heures. Un petit risque d'averse orageuse visera l'est du Cara et les abords de la frontière italienne l'après-midi, tandis que des ondées isolées et sans grandes conséquences pourront bourgeonner sur nos reliefs. Le vent du sud soufflera sagement entre 30 et 35 km/h en seconde partie de journée. Les températures poursuivront leur hausse avec des minimales comprises entre 13 et 18 degrés et des maximales déjà étouffantes comprises entre 30 et 36 degrés. Dimanche, pour le premier jour de l'été, le département et l'Ubaye basculeront dans une chaleur caniculaire qui s'annonce durable. Le thermomètre s'affolera pour afficher des valeurs jusqu'à 11 degrés au-dessus des normales de saison.
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2: Bonsoir à tous, c'est une information rassurante pour les usagers. La circulation sur la route départementale 1091 reprend progressivement ce vendredi après les violents orages d'hier qui avaient provoqué des coulées de boue au niveau du col du Lautaret. Les équipes du département ont travaillé sans relâche. Si la situation se normalise, restez prudents, des travaux de nettoyage se poursuivent dans plusieurs secteurs. Si le réseau routier se stabilise, l'activité économique et touristique, elle, est en pleine ébullition. Briançon a accueilli cette semaine la traditionnelle bourse aux éditions. Ce rendez-vous annuel permet aux offices de tourisme et aux prestataires d'activités de mutualiser leur support d'information. Cette édition 2026 marquait une dimension particulière. Les professionnels du tourisme ont profité de ce temps d'échange pour découvrir les grands projets d'aménagement de la ville à l'heure où le territoire se mobilise pour les Jeux Olympiques et Paralympiques 2030. Ces projets olympiques ne sont pas seulement des perspectives, ils deviennent une réalité concrète pour notre département. Le dévoilement des emblèmes des Jeux d'hiver 2030 marque un tournant pour les Alpes du Sud. Au-delà des symboles, des investissements massifs sont engagés pour transformer notre quotidien. Le chantier prioritaire concerne la ligne ferroviaire Marseille-Briançon avec 342 millions d'euros mobilisés. Le temps de trajet sera réduit à 3h40 d'ici 2030, contre près de 5 heures actuellement. À Briançon, l'héritage sera également immobilier. Le fort des Trois Têtes et l'usine de la Chape seront réhabilités pour créer plus de 200 logements. Des projets durables pensés pour les habitants. Bien appris, la fin des épreuves. La culture vit déjà dans nos vallées. Le théâtre La Passerelle, scène nationale de Gap, a dévoilé en avant-première les grandes orientations de sa saison 2026-2027. Sous le titre évocateur « Secouer la citrouille », la programmation promet une riche diversité artistique. L'institution a également réaffirmé son engagement pour l'accessibilité culturelle, notamment via le système du billet suspendu. Pour célébrer l'arrivée de l'été, Barcelonnette se met à l'heure musicale tout le week-end. Dès ce samedi et jusqu'à dimanche soir, le centre-ville et le parc de la Sapinière accueilleront de nombreuses représentations, danses contemporaines, concerts, chants et même un bal country. Notez que la sous-préfecture ouvrira exceptionnellement ses portes ce samedi pour accueillir plusieurs spectacles en partenariat avec l'école artistique locale. Une belle manière de lancer la saison estivale.
1: La météo des Hautes-Alpes et de la vallée de l'Ubaye avec Météo Alpes du Rance.
2: Demain samedi, le soleil et la chaleur seront largement au rendez-vous. Le temps s'annonce toutefois légèrement instable au fil des heures. Un petit risque d'averse orageuse visera l'est du Kera et les abords de la frontière italienne l'après-midi, tandis que des ondées isolées et sans grandes conséquences pourront bourgeonner sur nos reliefs. Le vent du sud soufflera sagement entre 30 et 35 km/h en seconde partie de journée. Les températures poursuivront leur hausse avec des minimales comprises entre 13 et 18 degrés et des maximales déjà étouffantes comprises entre 30 et 36 degrés. Dimanche, pour le premier jour de l'été, le département et l'Ubaye basculeront dans une chaleur caniculaire qui s'annonce durable. Le thermomètre s'affolera pour afficher des valeurs jusqu'à 11 degrés au-dessus des normales de saison.
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1: Ce soir sur TF1, Masque Singer, France 2, Capitaine Marlowe, France 3, Musique en fête, édition 2026 qui célèbre son 15e anniversaire en direct des Corégies d'Orange. Et pour marquer cet événement, le théâtre antique va réunir une pléiade d'artistes venus interpréter certaines des plus belles pages de l'opéra, de l'opérette, de la comédie musicale et du gospel, mais aussi les grands classiques de la chanson française avec Judith Chen et Cyril Ferraud en maître de cérémonie. 8000 spectateurs qui entendront tour à tour notamment de nombreux artistes comme Patrick Fiori, aussi venu pour l'occasion, ou encore le Gospel Hooks, mais aussi les élèves des collèges et lycées de l'Académie d'Aix-Marseille, accompagnés par l'Orchestre National de Cannes. Canal+, première demi-finale du Top 14, M6, États-Unis, Australie, France 5, Gazon Maudit, TMC, Festival Hellfest, 4 jours d'enfer, et TFX, la comédie Wasabi. Je vous laisse faire votre choix et par avance, une belle soirée devant votre télévision.
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5: Bonjour à tous. La canicule s'intensifie. Plus d'un Français sur deux est placé en vigilance orange ce vendredi. Une alerte qui sera maintenue samedi et pourrait être étendue dans les prochains jours selon Météo France. Le ministre de l'Intérieur Laurent Nunez a même indiqué qu'un passage en vigilance rouge de plusieurs départements était probable dès dimanche. Les températures pourraient en effet atteindre 40 degrés le jour et près de 30 degrés la nuit. Malgré cette situation, la fête de la musique est maintenue avec des adaptations locales possibles selon les conditions. Et en raison de ces fortes chaleurs, près de 800 établissements scolaires ont mis en place des aménagements d'horaires ou de fermetures temporaires en France, dont environ 150 totalement fermés. Le ministre de l'Éducation nationale, Édouard Geoffrey, a également annoncé le report de certains oraux du baccalauréat concernant 4000 candidats dans 5 académies. Et selon un responsable américain, le Hezbollah et Israël ont conclu un cessez-le-feu au Liban après une récente flambée de violence. La trêve déjà entrée en vigueur aurait été négociée par des médiateurs américains et qataris à l'issue des discussions avec Israël et l'Iran. Dans l'affaire de la mort d'Elisa Pilarski, retrouvée morte en 2019, Christophe Ellul a fait appel de sa condamnation à 4 ans de prison avec sursis pour homicide involontaire. Cet appel suspend notamment la décision ordonnant l'euthanasie de son chien Curtis, désigné par les expertises comme l'auteur des blessures mortelles. À Paris, le squelette d'une femme née en 1976 a été découvert mardi dans un studio du 15e arrondissement. Selon les premiers éléments de l'enquête, le décès pourrait remonter à 2022 avec un journal datant de cette année qui a été retrouvé sur place. Le parquet a ouvert une enquête. Le footballeur Achraf Hakimi sera jugé dans les prochains mois devant la cour criminelle pour des faits de viol qu'il conteste. Le joueur a réaffirmé son innocence sur les réseaux sociaux, déclarant attendre ce procès avec impatience afin de pouvoir s'exprimer publiquement. Et enfin, le Mexique est la première équipe qualifiée pour le prochain tour de la Coupe du Monde après sa victoire 1-0 face à la Corée du Sud. Ce soir, les États-Unis affronteront l'Australie.
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6: La météo des Hautes-Alpes et de la vallée de l'Ubaye avec Météo Alpes du Rance.
7: À demain samedi, le soleil et la chaleur seront largement au rendez-vous. Le temps s'annonce toutefois légèrement instable au fil des heures. Un petit risque d'averse orageuse visera l'est du Kera et les abords de la frontière italienne l'après-midi, tandis que des ondées isolées et sans grandes conséquences pourront bourgeonner sur nos reliefs. Le vent du sud soufflera sagement entre 30 et 35 km/h en seconde partie de journée. Les températures poursuivront leur hausse avec des minimales comprises entre 13 et 18 degrés et des maximales déjà étouffantes comprises entre 30 et 36 degrés. Dimanche, pour le premier jour de l'été, le département et l'Ubaye basculeront dans une chaleur caniculaire qui s'annonce durable. Le thermomètre s'affolera pour afficher des valeurs jusqu'à 11 degrés au-dessus des normales de saison.
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1: Dans une petite commune européenne, un chien errant a été adopté par les habitants et c'est devenu la mascotte officielle de la mairie. L'animal accompagne désormais les employés municipaux lors de certains événements publics et possède même son propre badge d'identification. Les photos publiées sur les réseaux ont rapidement attiré l'attention de milliers d'internautes. De nombreux visiteurs se déplacent désormais pour rencontrer cette célébrité à quatre pattes.
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2: Bonsoir à tous, c'est une information rassurante pour les usagers. La circulation sur la route départementale 1091 reprend progressivement ce vendredi après les violents orages d'hier qui avaient provoqué des coulées de boue au niveau du col du Lautaret. Les équipes du département ont travaillé sans relâche. Si la situation se normalise, restez prudents, des travaux de nettoyage se poursuivent dans plusieurs secteurs. Si le réseau routier se stabilise, l'activité économique et touristique, elle, est en pleine ébullition. Briançon a accueilli cette semaine la traditionnelle bourse aux éditions. Ce rendez-vous annuel permet aux offices de tourisme et aux prestataires d'activités de mutualiser leur support d'information. Cette édition 2026 marquait une dimension particulière. Les professionnels du tourisme ont profité de ce temps d'échange pour découvrir les grands projets d'aménagement de la ville à l'heure où le territoire se mobilise pour les Jeux Olympiques et Paralympiques 2030. Ces projets olympiques ne sont pas seulement des perspectives, ils deviennent une réalité concrète pour notre département. Le dévoilement des emblèmes des Jeux d'hiver 2030 marque un tournant pour les Alpes du Sud. Au-delà des symboles, des investissements massifs sont engagés pour transformer notre quotidien. Le chantier prioritaire concerne la ligne ferroviaire Marseille-Briançon avec 342 millions d'euros mobilisés. Le temps de trajet sera réduit à 3h40 d'ici 2030. Contre près de 5 heures actuellement. À Briançon, l'héritage sera également immobilier. Le fort des Trois Têtes et l'usine de la Chape seront réhabilités pour créer plus de 200 logements. Des projets durables pensés pour les habitants, bien après la fin des épreuves. La culture vit déjà dans nos vallées. Le théâtre La Passerelle, scène nationale de Gap, a dévoilé en avant-première les grandes orientations de sa saison 2026-2027. Sous le titre évocateur « Secouer la citrouille », la programmation promet une riche diversité artistique. L'institution a également réaffirmé son engagement pour l'accessibilité culturelle, notamment via le système du billet suspendu. Pour célébrer l'arrivée de l'été, Barcelonnette se met à l'heure musicale tout le week-end. Dès ce samedi et jusqu'à dimanche soir, le centre-ville et le parc de la Sapinière accueilleront de nombreuses représentations, danses contemporaines, concerts, chants et même un bal country. Notez que la sous-préfecture ouvrira exceptionnellement ses portes ce samedi pour accueillir plusieurs spectacles en partenariat avec l'école artistique locale. Une belle manière de lancer la saison estivale.
1: La météo des Hautes-Alpes et de la vallée de l'Ubaye avec Météo Alpes du Rance.
2: Demain samedi, le soleil et la chaleur seront largement au rendez-vous. Le temps s'annonce toutefois légèrement instable au fil des heures. Un petit risque d'averse orageuse visera l'est du Kera et les abords de la frontière italienne l'après-midi, tandis que des ondées isolées et sans grandes conséquences pourront bourgeonner sur nos reliefs. Le vent du sud soufflera sagement entre 30 et 35 km/h en seconde partie de journée. Les températures poursuivront leur hausse avec des minimales comprises entre 13 et 18 degrés et des maximales déjà étouffantes comprises entre 30 et 36 degrés. Dimanche, pour le premier jour de l'été, le département et l'Ubaye basculeront dans une chaleur caniculaire qui s'annonce durable. Le thermomètre s'affolera pour afficher des valeurs jusqu'à 11 degrés au-dessus des normales de saison.
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0: 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Ce soir sur TF1, Masked Singer, France 2, Capitaine Marlowe, France 3, Musique en fête, édition 2026 qui célèbre son 15e anniversaire en direct des Corégies d'Orange. Et pour marquer cet événement, le théâtre antique va réunir une pléiade d'artistes venus interpréter certaines des plus belles pages de l'opéra, de l'opérette, de la comédie musicale et du gospel, mais aussi les grands classiques de la chanson française avec Judith Chen et Cyril Ferraud en maître de cérémonie. 8000 spectateurs qui entendront tour à tour, notamment de nombreux artistes comme Patrick Fiori, aussi venu pour l'occasion, ou encore le Gospel Hooks, mais aussi les élèves des collèges et lycées de l'Académie d'Aix-Marseille, accompagnés par l'Orchestre National de Cannes. Canal+, première demi-finale du Top 14, M6, États-Unis, Australie, France 5, Gazon Maudit, TMC, Festival Hellfest, 4 jours d'enfer, et TFX, la comédie Wasabi. Je vous laisse faire votre choix et par avance, une belle soirée devant votre télévision.
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4: Bonsoir à tous. La vigilance orange canicule concernera 60 départements demain avec une poursuite de la hausse des températures selon Météo France avec jusqu'à 40 degrés d'annoncés. Le ministre de l'Intérieur Laurent Nunez évoque un possible passage en vigilance rouge et ce dès dimanche. Et justement, avec ces fortes chaleurs, près de 800 établissements scolaires sont touchés par des aménagements, dont 150 pour des fermetures. Le ministre de l'Éducation nationale, Édouard Geoffrey, a annoncé aussi le report de certains oraux du bac pour 4000 candidats dans 5 académies. Et selon un responsable américain, le Hezbollah et Israël ont conclu un cessez-le-feu au Liban après une récente flambée de violence. La trêve déjà entrée en vigueur aurait été négociée par des médiateurs américains et qataris à l'issue des discussions avec Israël et l'Iran. Justice à présent dans l'affaire de la mort d'Elisa Pilarski, retrouvée morte en 2019. Christophe Ellul a fait appel de sa condamnation à 4 ans de prison avec sursis pour homicide involontaire. Et ça concerne également donc la décision ordonnant l'euthanasie de son chien Curtis, désigné par les experts comme l'auteur des blessures mortelles. On poursuit avec le tribunal administratif de Paris qui a suspendu l'arrêté de la préfecture de police interdisant le concert gratuit organisé par la France Insoumise pour la fête de la musique. L'événement prévu place de la République à Paris est donc autorisé à se tenir ce dimanche. Et un homme de 48 ans né en Biélorussie a été mis en examen et incarcéré pour avoir espionné une usine française de drones au profit de la Russie. Il est soupçonné d'avoir filmé un prototype et d'avoir transmis des images à un contact russe. Et aujourd'hui, c'était la troisième journée du Salon Vivatech à Paris Expo, porte de Versailles. L'occasion de retrouver les meilleures innovations mondiales et les startups qui les développent. Et on conclut avec la Coupe du Monde. Le Mexique est la première équipe qualifiée après sa victoire 1-0 face à la Corée du Sud. Ce soir, les États-Unis affronteront l'Australie à 21h.
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5: La météo des Hautes-Alpes et de la vallée de l'Ubaye avec Météo Alpes du Rance.
6: Demain samedi, le soleil et la chaleur seront largement au rendez-vous. Le temps s'annonce toutefois légèrement instable au fil des heures. Un petit risque d'averse orageuse visera l'est du Cara et les abords de la frontière italienne l'après-midi, tandis que des ondées isolées et sans grandes conséquences pourront bourgeonner sur nos reliefs. Le vent du sud soufflera sagement entre 30 et 35 km/h en seconde partie de journée. Les températures poursuivront leur hausse avec des minimales comprises entre 13 et 18 degrés et des maximales déjà étouffantes comprises entre 30 et 36 degrés. Dimanche, pour le premier jour de l'été, le département et l'Ubaye basculeront dans une chaleur caniculaire qui s'annonce durable. Le thermomètre s'affolera pour afficher des valeurs jusqu'à 11 degrés au-dessus des normales de saison.
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3: 150 000. Mise à prix 100 000 euros par la maison d'enchères Geekelio. Cette pièce unique n'est pas allée plus haut que 150 000 euros lors de la vente, alors qu'elle avait été estimée à 300 000 quand même. Dévoilé au printemps à Amsterdam, ce sac a été créé à partir de restes de collagène retrouvés dans le fémur d'un T-Rex au Montana aux États-Unis il y a 25 ans. Ces dernières années, on a réussi à avoir des techniques, des biotechnologies avec lesquelles on peut donner des instructions à une culture cellulaire pour construire, entre guillemets, en laboratoire de la vraie peau de T-Rex, a expliqué à l'AFP Jacopo Briano, expert en paléontologie associé à la vente. Sollicité par l'AFP, une autre experte a à l'inverse estimé que ce n'est pas du cuir de T-Rex. Le cuir est fabriqué à partir de peaux tannées et nous n'en avons pas qui proviennent de cet animal disparu il y a des millions d'années, a fait valoir Mary Schweitzer, paléontologue à l'université d'État de Caroline du Nord aux États-Unis. Selon elle, le collagène est une sorte de molécule génique commune à la plupart des animaux et son utilisation pour reconstituer du cuir ne garantit pas que ce dernier corresponde exactement à celui du T-Rex. Faute de précédent, le commissaire priseur Alexandre Dichello expliquait avant la vente qu'il avait fallu inventer un prix qui devait refléter à la fois le montant des investisseurs nécessaires pour créer ce sac et sa rareté.
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2: Bonsoir à tous, c'est une information rassurante pour les usagers. La circulation sur la route départementale 1091 reprend progressivement ce vendredi après les violents orages d'hier qui avaient provoqué des coulées de boue au niveau du col du Lautaret. Les équipes du département ont travaillé sans relâche. Si la situation se normalise, restez prudents, des travaux de nettoyage se poursuivent dans plusieurs secteurs. Si le réseau routier se stabilise, l'activité économique et touristique, elle, est en pleine ébullition. Briançon a accueilli cette semaine la traditionnelle bourse aux éditions. Ce rendez-vous annuel permet aux offices de tourisme et aux prestataires d'activités de mutualiser leur support d'information. Cette édition 2026 marquait une dimension particulière. Les professionnels du tourisme ont profité de ce temps d'échange pour découvrir les grands projets d'aménagement de la ville à l'heure où le territoire se mobilise pour les Jeux olympiques et paralympiques 2030. Ces projets olympiques ne sont pas seulement des perspectives, ils deviennent une réalité concrète pour notre département. Le dévoilement des emblèmes des Jeux d'hiver 2030 marque un tournant pour les Alpes du Sud. Au-delà des symboles, des investissements massifs sont engagés pour transformer notre quotidien. Le chantier prioritaire concerne la ligne ferroviaire Marseille-Briançon avec 342 millions d'euros mobilisés. Le temps de trajet sera réduit à 3h40 d'ici 2030, contre près de 5 heures actuellement. À Briançon, l'héritage sera également immobilier. Le fort des Trois Têtes et l'usine de la Chape seront réhabilités pour créer plus de 200 logements. Des projets durables pensés pour les habitants, bien après la fin des épreuves. La culture vit déjà dans nos vallées. Le théâtre La Passerelle, scène nationale de Gap, a dévoilé en avant-première les grandes orientations de sa saison 2026-2027. Sous le titre évocateur « Secouer la citrouille », la programmation promet une riche diversité artistique. L'institution a également réaffirmé son engagement pour l'accessibilité culturelle, notamment via le système du billet suspendu. Pour célébrer l'arrivée de l'été, Barcelonnette se met à l'heure musicale tout le week-end. Dès ce samedi et jusqu'à dimanche soir, le centre-ville et le parc de la Sapinière accueilleront de nombreuses représentations, danses contemporaines, concerts, chants et même un bal country. Notez que la sous-préfecture ouvrira exceptionnellement ses portes ce samedi pour accueillir plusieurs spectacles en partenariat avec l'école artistique locale. Une belle manière de lancer la saison estivale.
1: La météo des Hautes-Alpes et de la vallée de l'Ubaye avec Météo Alpes du Rance.
2: Demain samedi, le soleil et la chaleur seront largement au rendez-vous. Le temps s'annonce toutefois légèrement instable au fil des heures. Un petit risque d'averse orageuse visera l'est du Kera et les abords de la frontière italienne l'après-midi, tandis que des ondées isolées et sans grandes conséquences pourront bourgeonner sur nos reliefs. Le vent du sud soufflera sagement entre 30 et 35 km/h en seconde partie de journée. Les températures poursuivront leur hausse avec des minimales comprises entre 13 et 18 degrés et des maximales déjà étouffantes comprises entre 30 et 36 degrés. Dimanche, pour le premier jour de l'été, le département et l'Ubaye basculeront dans une chaleur caniculaire qui s'annonce durable. Le thermomètre s'affolera pour afficher des valeurs jusqu'à 11 degrés au-dessus des normales de saison.
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2: Pilote avec licence falsifié. C'est un pilote d'Air Canada qui a été inculpé de fraude et d'usage de faux. Il a révélé notamment à la police régionale de Peel la vérité dans la banlieue de Toronto. Ce Canadien de 59 ans est donc accusé d'avoir occupé le poste de commandant de bord pendant plus de 16 ans alors qu'il n'en avait pas la qualification. Employé de la compagnie depuis 98, il aurait falsifié des documents lors de sa promotion de copilote à capitaine en 2009. Des incohérences avaient été découvertes l'an dernier lors d'un contrôle de routine entraînant la mise à pied de l'employé. Air Canada a précisé que la sécurité de ses vols n'avait jamais été compromise. Le pilote était pleinement formé en tant que copilote et passait avec succès des tests tous les 6 mois. C'est comparable à un médecin généraliste qui se mettait à faire des opérations cérébrales dans son cabinet, a expliqué un responsable de la police. Selon les enquêteurs, cet homme très doué pour la tromperie et la ruse aurait effectué quelques 900 vols nationaux et internationaux dans le rôle usurpé de capitaine et ainsi gagné des millions de dollars.
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0: 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Il est 23h.
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0: 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Il est 1h.
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